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Je n'ai pas encore pu savoir jusqu'à présent ce qu'est exactement le rêve. Je me le demande toujours. 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Il me semble que dans chaque individu coexistent deux modes de pensée. Celle de pensée dirigée, de pensée qui est dirigée vers un but donné, qui est par conséquent logique, qui est cohérent, et une autre forme de pensée, qui est une forme de pensée statique, qui est une pensée non dirigée. C'est une sorte de juxtaposition par plaques, d'images,

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4: Moi, j'ai toujours eu l'impression que j'aurais pas le temps de faire ce que j'ai à faire. Puis le jour où je me suis aperçue que finalement, bah, ça, c'était bien, je pouvais. Alors là, maintenant, parce que là, je me suis dit, mais c'est important. Un jour, j'ai eu un déclic. Hein. En fait, c'est ça, c'est un déclic. Pas dû à l'âge, mais un déclic. J'ai attendu 70 ans là pour aller dans un institut de beauté. Moi, je me trouve à l'âge où je peux faire ce qui me plaît. Et ça, c'est vraiment très, très important. Parce que j'ai élevé les enfants, ensuite j'étais mamie, et quand il me reste du temps, ben c'est pour moi. De tout ça, j'ai le temps. Moi, pour moi, la retraite, c'est surtout le temps. Le temps d'aller vers les autres, et le temps aussi, que je n'ai pas eu jusque-là, le temps de m'occuper de moi. Tiens, si je le faisais maintenant, parce que peut-être qu'un jour, je ne pourrais plus.
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6: Bonjour à toutes et à tous et bienvenue dans Y'a pas d'âge, l'émission de Radio Radio Plus qui s'intéresse aux évolutions démographiques de la société française et donc à tous les sujets liés au vieillissement de la population. Pour cette série d'épisodes, nous sommes allés à la rencontre de la dessinatrice toulousaine Delphine Panique, qui a fait paraître fin 2025 aux éditions Misma une bande dessinée intitulée « Vieille » qui croque le portrait d'une vieille dame seule et se plonge avec un humour grinçant mais beaucoup de tendresse dans sa vie de tous les jours. Y a pas d'âge en compagnie de Delphine Panique, le premier des 5 épisodes de cet entretien. C'est parti. Bonjour Delphine Panique.
7: Bonjour.
6: Delphine, vous avez signé fin 2025 aux éditions Misma, la bande dessinée Vieille, qui est votre 11e album depuis la parution d'Orlando en 2013. Vieille qui compile des planches alors parues dans diverses revues, Bento, Nicole,
7: ouais, tout à fait.
6: Aristide.

0: cette partie de la vie, hein,
1: Bah non, enfin je l'ai pas pensé comme étant générique parce qu'elle est quand même très particulière, hein. Elle a
0: Ah ça, on va
1: son
0: y venir.
1: petit
0: Ouais.
1: caractère à elle, donc je pense qu'elle ressemble pas quand même à tout le monde. Mais c'est vrai que le fait qu'elle ait pas de prénom, ça laissait comme ça une forme d'anonymat que je trouvais intéressant.
0: Alors la première planche, hein, de votre BD insiste sur sa description physique, enfin
1: Ouais.
0: sa propre description, celle qu'elle fait d'elle-même. Donc elle a de la barbe, elle a des poils qui lui poussent sur le nez. Vous l'avez voulu très très moche, hein, cette vieille Delphine.
1: Alors moi personnellement, je la trouve pas très très moche. Elle me plaît. C'est vrai qu'elle a un visage un petit peu particulier, on pourrait dire même un peu spongieux. Voilà. Pour moi, c'était en fait ce visage très particulier, il m'est venu assez rapidement quand j'ai pensé à ce personnage. Et après, pour moi, c'était un petit régal de la dessiner. Quand on fait une BD, en fait, ce personnage, vous voyez dans ma BD, je l'ai dessiné des centaines de fois. Donc, on a intérêt quand même à aimer dessiner notre personnage. Et c'est vrai que ce côté, j'avais même plus besoin vraiment de dessiner les différents éléments de son visage. C'est juste un peu des traits vagues. Et puis voilà, elle est comme ça.
0: Elle se promène souvent avec son cabas,
1: Ouais.
0: comme si elle allait ou qu'elle revenait en permanence du marché.
1: C'est ça.
0: Et ça, c'est une façon pour vous de nous plonger aussi dans son quotidien, cette vieille dame qui est évidemment très isolée, hein, qui est seule, mais qui sort effectivement faire ses courses, qui va au restaurant, qui va dans des bars.
1: C'est ça. Puis qui vit chez elle, qui a une petite vie de quartier, ouais.
0: Voilà, et qui effectivement, vous le disiez, est assez caractérielle. Alors, elle est même très caractérielle.
1: Ouais.
0: Puisque bon, bien, il lui arrive parfois de cracher au restaurant dans l'assiette de ses voisins qui non pas ne se moquent pas d'elle, hein, mais au contraire
1: Non.
0: souhaitent l'inviter à manger parce qu'ils la prennent un peu, disons, en pitié.
1: C'est
0: Elle a
1: ça.
0: horreur de la bienveillance, hein, cette vieille dame. Hein,
1: Oui, mais bon, quand cette bienveillance prend une forme de pitié, justement, c'est ça aussi que je voulais montrer, c'est que c'est une bienveillance qui n'est pas forcément agréable. Là, en particulier dans cette scène, en fait, clairement, oui, cette famille, elle comprend qu'elle leur fait pitié. Alors qu'avant qu'ils arrivent, elle-même, on est dans sa tête, et puis elle dit, ah, qu'est-ce que je suis contente d'aller manger au restaurant toute seule.
0: Oui, voilà, il faut repartir effectivement du début.
1: Ouais.
0: Elle vient déjeuner tous les jeudis, hein,
1: C'est
0: dans un
1: ça,
0: restaurant. Elle
1: ouais.
0: vient déjeuner seule. Effectivement, elle est tout à fait contente de
1: Oui, elle
0: venir
1: a bien
0: déjeuner.
1: apprivoisé sa solitude quand même.
0: Mais l'image qu'elle renvoie à cette famille qui vient,
1: Ouais.
0: finalement, n'est pas si positive que ça, alors qu'on pourrait se réjouir
1: Non, ouais.
0: précisément de voir une vieille dame venir manger au restaurant.
1: Ouais, c'est ça, et ça la met en colère.
0: Et ça traduit le regard, vous pensez, que la société porte sur les personnes âgées, hein, sur les vieux, hein, il faut le dire.
1: Oui, peut-être un peu. Je vais pas parler de la société en général, hein, je vais parler pour moi parce que.
0: Mais à partir de cas peut-être
1: Voilà.
0: vécus, hein, ou de scènes que vous avez vous-même observées.
1: Oui. Puis en plus, je voulais vraiment en particulier dans ce livre-là parler des vieilles femmes aussi. Voilà. Et je pense qu'il y a un regard qui est différent quand même entre les hommes âgés. Peut-être, enfin, en tout cas, dans ce que je vois, qui est peut-être par rapport à la solitude, c'est plus accepté, quoi, de voir, même chez les jeunes d'ailleurs, de voir un homme seul dans un bar, dans un restaurant. Alors qu'une femme, il y a toujours une petite interrogation comme ça, puis il y a toujours ce truc de se dire, oh là là, la pauvre, elle est seule, ce qu'on n'a pas forcément avec les hommes. Et donc, ça, ouais, c'est des choses que j'ai remarquées et ça m'intéressait de mettre un peu le doigt dessus.
0: Dans la même veine, il y a une scène qui se déroule dans un bar où elle prend un verre et où là encore, des clients à côté
1: Ouais.
0: trouvent que c'est triste,
1: Ouais.
0: effectivement, de voir une vieille dame seule en train de boire un verre. Vous avez une amie qui vous a fait un raisonnement comme ça un jour dans un bar en voyant une vieille dame. Ça a été aussi une source d'inspiration
1: Ouais,
0: pour
1: tout à
0: vous?
1: fait, oui, ben voilà, cette histoire-là, c'est ce que j'allais dire. Ça, c'est vraiment du vécu, pour le coup. Enfin voilà, à un moment, je fréquentais un peu un bar où il y avait régulièrement une dame âgée qui était toute seule au comptoir. Et je voyais dans mes fréquentations que tout le monde était presque la larme à l'œil, quoi, de voir cette dame. Alors qu'à côté, il y avait évidemment 4 ou 5 piliers de comptoir.

0: homme et que ça ne provoquait pas du tout la même réaction chez les gens. Et c'est vrai que ça m'a beaucoup questionnée, puis ça m'a émue aussi parce que je me suis dit, mais en fait, pour cette dame seule, sans doute qu'elle est beaucoup mieux ici que seule chez elle. Peut-être à. Bon, du coup, j'ai soulevé un peu la question de l'alcoolisme, peut-être à boire en cachette. Voilà. Et c'est vrai que ça faisait donc des années que j'avais envie de parler de ce sujet-là. Ouais.
1: C'est la fin du premier des cinq chapitres de notre entretien avec la dessinatrice toulousaine Delphine Panique, auteure de la bande dessinée Vieille aux éditions Misma. La suite de ce reportage, c'est évidemment à écouter dans le prochain épisode de cette série de l'émission Y a pas d'âge, le programme de Radio Radio Plus qui s'intéresse aux évolutions démographiques de la société française et donc au vieillissement de la population. Réalisation Nicolas Coulot, rédaction en chef Luc Magrina. Restez à l'écoute sur le 106.8 et à très vite dans Y a pas d'âge.
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3: L'agenda de Radio Radio Plus vous recommande l'exposition Ivresse au musée Paul Dupuis jusqu'au 29 septembre. Le musée Paul Dupuis est le musée des arts précieux de Toulouse. Cette exposition montre comment l'alcool exerça une fascination ou provoqua des mises en garde au fil des siècles. Le parcours présente ainsi l'histoire des représentations du boire et de l'ébriété en France par le biais d'affiches principalement, mais aussi de dessins, d'estampes, d'objets et peintures issus des collections municipales. Il s'agit d'un voyage dans le monde de l'ivresse qui s'intéresse autant à la célébration du boire qu'aux discours de condamnation qui l'ont accompagné au fil des siècles. Le visiteur est ainsi confronté à l'évolution du regard porté sur l'alcool à travers l'histoire de l'art et des représentations populaires entre euphorie collective, rituel social, outils publicitaires et problèmes de santé publique.

Nous écoutions le Chœur infernal, extrait d'Orphée aux Enfers, opéra d'Offenbach, créé en 1858 et révisé en 1874, interprété ici par le chœur et l'orchestre du Capitole sous la direction de Michel Plasson. L'exposition Ivresse, proposée par le musée Paul Dupuy, est visible jusqu'au 29 septembre à Toulouse. Le parcours est divisé en deux sections, boire et déboire. La première section explore les dimensions festives, symboliques et sociales de la consommation d'alcool. Des bacchanales antiques au café du XIXe siècle, les œuvres exposées montrent comment le vin et les spiritueux ont longtemps accompagné les célébrations religieuses, les banquets ou encore les moments de convivialité. Avec l'essor des alcools industriels au XIXe siècle, l'imaginaire publicitaire contribue à glamouriser la boisson, souvent incarnée par des figures féminines séduisantes sur les affiches et les images populaires. Cette esthétique de la fête et du plaisir contraste fortement avec les discours médicaux et moraux qui émergent à la même époque. La seconde partie de l'exposition met en lumière le basculement progressif de l'ivresse vers un sujet de condamnation sociale et sanitaire. Les artistes y représentent avec un réalisme de plus en plus cru les effets physiques et psychologiques de l'alcool dans un contexte marqué par l'augmentation massive de la consommation au XIXe siècle.

Nous écoutions Annie Cordy. Il s'agit de son premier succès. C'était en 1953. L'exposition Ivresse se poursuit jusqu'au 29 septembre au Musée des Arts Précieux Paul Dupuis à Toulouse. Ivresse interroge les mécanismes sociaux et politiques qui façonnent encore aujourd'hui notre rapport à l'alcool, tiraillé entre campagnes de prévention, traditions viticoles et enjeux économiques. Une exposition essentiellement constituée d'affiches publicitaires qui propose un parcours au cœur des représentations liées à l'alcool.

0: Nous écoutions Boris Vian, Je bois, c'était en 1956. L'exposition Ivresse est visible jusqu'au 29 septembre au Musée des Arts Précieux de Toulouse, le musée Paul Dupuy. Une exposition consacrée à l'histoire des représentations liées à l'alcool, avec principalement des affiches, mais également des dessins, des estampes, des objets et des peintures issues des collections municipales. Outre les deux sections boire et déboire qui découpent le parcours de cette exposition, une salle accueille la reconstitution d'un bar de la Belle Époque où sont rangés des verres, bouteilles, caves à liqueur qui sont issus des collections du musée Paul Dupuy. L'exposition Ivresse jusqu'au 29 septembre au musée des Arts Précieux Paul Dupuy à Toulouse.
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2: Bonjour, ici Pascal Lord, bienvenue dans Il n'y a pas d'âge, avec aujourd'hui une nouvelle chronique autour du thème du vieillissement sous toutes ses formes, ses couleurs, ses mouvements, son impact sur la société. Aujourd'hui, je vais vous parler d'un phénomène apparu aux États-Unis depuis plus de 30 ans et qui désormais se produit de plus en plus souvent en France. Je veux parler de ce qu'on appelle le divorce gris. De quoi s'agit-il ? Eh bien, du divorce chez les personnes relativement âgées. En effet, le divorce gris explose. En 30 ans, la part des séparations après 50 ans a plus que doublé, passant de 14% à près de 34% des divorces. Chez les sexagénaires, la tendance est encore plus marquée, leur proportion ayant triplé depuis les années 90. Autrefois, le divorce des personnes âgées était très rare. Les couples restaient ensemble coûte que coûte. Aujourd'hui, pour les couples formés depuis de nombreuses décennies, on a peut-être envie de se projeter dans une nouvelle vie. Les enfants sont partis de la maison, on n'a plus rien à prouver au niveau professionnel et on se retrouve face à une forme de vertige face à ce qui s'annonce. L'expérience du couple peut apparaître comme un poids. La cohabitation devient pesante, on réalise qu'on ne changera plus l'autre, que rien ne changera en fait. Et c'est à ce moment-là qu'on a envie de prendre le large. Dans ce cadre, plusieurs facteurs peuvent intervenir. Tout d'abord, l'allongement de la durée de vie. On ne peut pas finir sa vie dans une relation insatisfaisante. Autre critère qui peut avoir un impact, une moindre stigmatisation du divorce, compte tenu de l'évolution des normes sociales. De plus, l'indépendance économique accrue des femmes fait qu'elles peuvent se libérer plus facilement qu'auparavant de liens qui n'ont plus de sens. D'ailleurs, ce sont les femmes qui sont le plus souvent à l'origine du divorce. Et puis, il y a la redéfinition du couple, c'est-à-dire que le mariage n'est plus seulement une institution sociale ou économique, mais il est devenu un espace d'épanouissement individuel. Quand cet épanouissement disparaît, la séparation devient plus acceptable, même tardivement. Ceci étant posé, le divorce gris, entendu comme une séparation survenant après 50 ans donc, ne saurait être appréhendé comme une expérience homogène. Il constitue au contraire un révélateur particulièrement aigu des inégalités de genre qui traversent l'ensemble du parcours conjugal et se prolongent dans le vieillissement. D'un point de vue socio-économique, les trajectoires post-divorce divergent nettement. Les hommes bénéficient dans la majorité des cas d'une relative continuité de leur niveau de vie, leur carrière professionnelle ayant été moins interrompue. Ils disposent de ressources financières plus stables, notamment au moment de la retraite. À cela s'ajoute une capacité plus grande à se remettre en couple, souvent avec une partenaire plus jeune, ce qui contribue à maintenir une forme de continuité affective, domestique et sociale. À l'inverse, les femmes subissent plus fréquemment une dégradation de leurs conditions matérielles. Les inégalités accumulées au cours de la vie conjugale, temps partiel, interruption de carrière pour s'occuper des enfants, dépendance économique, tout ceci se cristallise au moment de la séparation. Le divorce agit alors comme un révélateur tardif de vulnérabilité structurelle. Sur le plan relationnel, les femmes se remettent également moins souvent en couple, ce qui peut accentuer des formes d'isolement, mais aussi ouvrir un espace inédit d'autonomie. On ne peut bien évidemment pas réduire cette asymétrie à une simple opposition entre avantages masculins et désavantages féminins. Car si les hommes semblent mieux préservés sur les plans matériels et conjugal, il n'en reste pas moins que les femmes sont plus nombreuses à être à l'initiative de la rupture. Ce paradoxe invite à déplacer l'analyse. Le divorce gris ne se limite pas à une redistribution des ressources, il engage une redéfinition du rapport à soi, au corps, et à la liberté. Ainsi, là où les hommes tentent à reconduire des formes d'organisation préexistantes, les femmes, malgré une fragilisation économique, peuvent investir le divorce comme un espace de transformation subjective. Cette dissymétrie souligne que les bénéfices du divorce ne se mesurent pas uniquement en termes matériels, mais aussi en termes de pouvoir sur sa propre existence. Il s'inscrit dans ce que l'on pourrait appeler une micro-politique du quotidien, où chaque décision, aussi ordinaire soit-elle, devient le lieu d'une souveraineté retrouvée. Dans cette perspective, le divorce gris peut également être appréhendé comme une expérience de réenchantement. Non pas au sens d'un optimisme naïf ou d'une idéalisation de la solitude, mais comme la redécouverte d'une intensité du rapport à soi et au monde. Après des années structurées par des routines conjugales, parfois contraignantes, certaines femmes décrivent une forme d'ouverture, redéploiement des activités, réinvestissement des amitiés, exploration de nouveaux désirs, voire redéfinition de leur identité. C'était une chronique de Pascal Lord. Je vous retrouve très vite sur les ondes de Radio Radio Plus.
3: Allô, allô, ici le micro de la Redoute. Vous allez entendre, comme chaque semaine, le quart d'heure des vedettes. Et voici ce soir à notre micro, présenté par Monsieur Henri Boudet, le fameux ténor Willy Tunis.
4: Mesdames, mesdemoiselles, messieurs, vous allez entendre ce soir le célèbre ténor Willy Tunis. Willy Tunis est l'homme qui vient de faire courir tout Paris pendant plusieurs années avec le grand succès de Franz Lehár, Le Pays du Sourire. Je vais lui laisser le soin de se présenter lui-même aux auditeurs de la Redoute. Je crois que vous êtes hollandais, n'est-ce pas, cher monsieur?
5: Oui, je suis né au pays des tulipes, ainsi que ma femme, qui est née de parents hollandais. Mais je suis un peu comme Franklin. J'ai deux patries, la mienne et la France que j'adore.
4: D'où vous vient cet amour pour la France?
5: Parce que j'ai fait mes débuts à l'Opéra Royal Français de La Haye. Et toute ma carrière a été inspirée de l'art français.
4: On parle beaucoup de vous en ce moment.
5: Oui, mais je n'y attache que peu d'importance. Mon art est au-dessus de cela.
4: D'ailleurs, mon cher, c'est ce qu'on appelle la rançon de la gloire.

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1: L'agenda de Radio Radio Plus vous recommande l'exposition Ivresse au musée Paul Dupuis jusqu'au 29 septembre. Le musée Paul Dupuis est le musée des arts précieux de Toulouse. Cette exposition montre comment l'alcool exerça une fascination ou provoqua des mises en garde au fil des siècles. Le parcours présente ainsi l'histoire des représentations du boire et de l'ébriété en France, par le biais d'affiches principalement, mais aussi de dessins, d'estampes, d'objets et peintures issus des collections municipales. Il s'agit d'un voyage dans le monde de l'ivresse qui s'intéresse autant à la célébration du boire qu'au discours de condamnation qui l'ont accompagné au fil des siècles. Le visiteur est ainsi confronté à l'évolution du regard porté sur l'alcool à travers l'histoire de l'art et des représentations populaires entre euphorie collective, rituel social, outils publicitaires et problèmes de santé publique.

Nous écoutions Le Chœur Infernal, extrait d'Orphée aux Enfers, opéra d'Offenbach, créé en 1858 et révisé en 1874, interprété ici par le chœur et l'orchestre du Capitole sous la direction de Michel Plasson. L'exposition Ivresse, proposée par le musée Paul Dupuis, est visible jusqu'au 29 septembre à Toulouse. Le parcours est divisé en deux sections, boire et déboire. La première section explore les dimensions festives, symboliques et sociales de la consommation d'alcool. Des bacchanales antiques au café du XIXe siècle, les œuvres exposées montrent comment le vin et les spiritueux ont longtemps accompagné les célébrations religieuses, les banquets ou encore les moments de convivialité. Avec l'essor des alcools industriels au XIXe siècle, l'imaginaire publicitaire contribue à glamouriser la boisson, souvent incarnée par des figures féminines séduisantes sur les affiches et les images populaires. Cette esthétique de la fête et du plaisir contraste fortement avec les discours médicaux et moraux qui émergent à la même époque. La seconde partie de l'exposition met en lumière le basculement progressif de l'ivresse vers un sujet de condamnation sociale et sanitaire. Les artistes y représentent avec un réalisme de plus en plus cru les effets physiques et psychologiques de l'alcool dans un contexte marqué par l'augmentation massive de la consommation au XIXe siècle.

Nous écoutions Annie Cordy. Il s'agit de son premier succès. C'était en 1953. L'exposition Ivresse se poursuit jusqu'au 29 septembre au Musée des Arts Précieux Paul Dupuis à Toulouse. Ivresse interroge les mécanismes sociaux et politiques qui façonnent encore aujourd'hui notre rapport à l'alcool, tiraillé entre campagnes de prévention, traditions viticoles et enjeux économiques. Une exposition essentiellement constituée d'affiches publicitaires qui propose un parcours au cœur des représentations liées à l'alcool.

0: Nous écoutions Boris Vian, Je bois, c'était en 1956. L'exposition Ivresse est visible jusqu'au 29 septembre au Musée des Arts Précieux de Toulouse, le musée Paul Dupuy. Une exposition consacrée à l'histoire des représentations liées à l'alcool, avec principalement des affiches, mais également des dessins, des estampes, des objets et des peintures issues des collections municipales. Outre les deux sections « Boire et déboire » qui découpent le parcours de cette exposition, une salle accueille la reconstitution d'un bar de la Belle Époque où sont rangés des verres, bouteilles, caves à liqueurs qui sont issus des collections du musée Paul Dupuy. L'exposition « Ivresse » jusqu'au 29 septembre au musée des Arts Précieux Paul Dupuy à Toulouse.
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Et bonjour à tous, bonjour à toutes, c'est l'horoscope. Oui, vous savez, les belles nouvelles de la journée. Hein, sauf pour 12 signes aujourd'hui, hein. Il y a sur 12 signes, il y en a 12 qui vont ramasser. Non, non, ce n'est pas une très très grande journée dans le domaine zodiacal. Tous mes confrères sont d'accord avec moi pour le dire. Ce jour est maudit. Ce jour est maudit pour tous les astres. Mais il faut quand même annoncer les nouvelles, qu'elles soient bonnes ou qu'elles soient mauvaises. Voici le journal de l'horoscope. Ah, ça fait un peu peur, hein. Allez, on reprend le cours traditionnel des choses avec le bélier. Le bélier. Le bélier, il va droit dans le mur, hein, aujourd'hui. Ah, ça, le bélier, alors lui, ou mal dormi, ou mal rêvé, ou je ne sais pas. Le bélier, directement, hein, droit dans le mur, il va s'en apercevoir très vite, ça ne traînera pas, ça va être dans la matinée, il va très vite comprendre qu'il s'est complètement planté de sens. Vous n'avez pas la science infuse, bélier. Il va falloir quand même vous mettre à y songer ardemment. Attention donc pour vous les béliers au coup de corne mal placé. On suit avec le lion. Alors le lion aujourd'hui, c'est curieux, hein. Le lion, c'est le roi des animaux traditionnellement, donc celui qui décide et qui impose. Eh bien aujourd'hui, le lion, c'est le diplomate, hein. C'est le diplomate, je bouffe tout le steak et après on discute. En gros, c'est un petit peu ça, le lion, c'est la diplomatie par la force, c'est la diplomatie façon Poutine. On écrase tout et puis on discute un peu après, hein, gentiment, sinon ça va, toi, écoute, un peu fatigué, tout ça et tout, enfin voilà. C'est donc le lion aujourd'hui qui dominera un petit peu, mais d'une certaine manière. Le Sagittaire, il est à côté du lion, il a compris comment la salle... Alors le Sagittaire, il est roublard, hein, le Sagittaire. Il a senti comment la salle est tournée à côté, donc il s'est dit « Oh, je vais y aller tranquillement aujourd'hui, puis d'ailleurs, tiens, je vais me laisser faire, c'est plutôt l'autre qui va m'accompagner. » Le Sagittaire délègue aujourd'hui à mort, il délègue sa vie, ses sentiments, c'est l'autre qui l'accompagne. Le Sagittaire, il vous fait comme ça. Ah non, oh, quel salope. Et nous finirons cette première tranche d'horoscope. Je vous rappelle la tranche d'horoscope, une tranche de petite information et une légère tranche de dérision. C'est l'horoscope avec le taureau. On attaque avec le taureau, on continue avec le taureau. Et là, le taureau, il va falloir un peu se calmer quand même. Le taureau, oui, vous êtes magnifiquement membré, mais il faudrait quand même pas exagérer. Le taureau, il va falloir un petit peu revoir les ambitions à la baisse. De toute façon, tout le monde va se charger de vous le faire comprendre. Votre compagne, votre patron et peut-être même votre santé, Taureau. Donc, je vous invite à écouter un petit peu plus et les gens qu'il y a autour de vous et également votre propre petit corps, Taureau. Allez, on marque une petite pause et on se retrouve pour les quatre prochains signes que je vais chercher à la cave.

0: Ah, la Vierge, ou le Vierge, mais il n'y en a quand même pas beaucoup. Alors, la Vierge aujourd'hui, c'est la discussion. Oui, c'est la discussion, c'est la négociation, c'est le blabla, on refait le monde, hein, tout ça, oui, pour dire des conneries, ça, là. Ça, effectivement, aujourd'hui, la Vierge, vous serez dans une forme étincelante, donc, vous voyez, ça sortira de la bouche, comme ça. Le problème, c'est que personne n'y comprendra rien, parce que jusque-là, ça va, mais après, la Vierge, après, c'est du fromage. Donc, méfiez-vous quand même, quand vous dites n'importe quoi, Vierge, par moments, ça peut être très amusant, à d'autres instants, ça peut être confondant. Et on bascule vers le Capricorne. Hein. Le Capricorne, c'est très bien. Vous faites semblant. Le Capricorne, de toute façon, c'est clair. Vous faites semblant de tout. Vous êtes malin, rusé comme le renard Capricorne aujourd'hui. Vous allez esquiver, naviguer, tranquille, avancer, bien évidemment. Le Capricorne avance aussi, mais gentiment. Et puis, finalement, sans prendre vraiment tout ça très, très, très au sérieux. Qu'est-ce qu'il y a, Capricorne, hein? Qu'est-ce qui se passe en ce moment? Je vous sens ailleurs. Il faudra que je m'occupe personnellement de votre cas, cher Capricorne. Il nous reste un, deux, trois, nous allons attaquer, bien évidemment, maintenant par le Gémeaux. Le Gémeaux. Gémeaux, c'est eh bien pas un petit peu à l'instar du Sagittaire. Le Gémeaux, c'est l'autre. Aujourd'hui, vous êtes l'autre. C'est l'autre qui vous inspire, c'est l'autre qui vous habite, c'est l'autre qui vous fait aujourd'hui, qui va peut-être même vous le faire pour de bon. L'autre, attention quand même, Gémeaux, à ne pas vous faire avoir. Attends, laissez l'autre décider pour vous. Méfiez-vous donc, Gémeaux, de l'abus de confiance, de l'ingérence dans votre vie et de Poutine. Excusez-moi pour cette dernière phrase, Poutine n'étant pas Gémeaux. Balance, l'imagination, créativité, un petit peu comme d'autres signes l'autre jour. Mais attention, vous allez gaspiller, Balance, c'est ça le problème, c'est que pour les autres, imagination, créativité, tout ça, c'était bien ciblé, c'était pour un travail bien établi. Vous, Balance, vous allez faire n'importe quoi, ça va être encore au vent. Voilà, tout ça distillé au vent, nanana, tous les idées, n'importe quoi, tout. Et quelqu'un pourrait se charger de récupérer vos petites idées innovantes, en profiter à votre insu, Balance, méfiez-vous. Tout ça, c'est même pas marqué sur la feuille, là. J'invente complètement cet horoscope, je suis complètement fou. Il est temps pour nous d'atteindre la dernière petite tranche après une légère petite musique. Je ne sais plus ce que je raconte. Verseau, tout va bien, Verseau. Et pourtant, vous vous défendez, vous êtes sur la défensive. Vous êtes à cran, Verseau, et pourtant, tout vous sourit, tout vous réussit. Vous m'énervez, Verseau, vous m'énervez profondément. Mais comment peut-on être, Verseau, écoutez, comment peut-on être comme ça quand tout arrive comme un plat servi sur un plateau d'argent, Verseau, tout vous va, tout est bon pour vous. Alors pourquoi vous exciter? Détendez-vous, Verseau, tout vous ira bien, vous n'écoutez plus que le son de ma voix. Cancer, difficulté partout. Alors là, cancer aujourd'hui, c'est la relation qui pose problème, quelle qu'elle soit, relation professionnelle, relation sentimentale, relation amicale, c'est la relation sexuelle qui pose problème aussi, cancer. Je vous invite à ne pas jouer au tiercé, hein, aujourd'hui, cancer, à ne pas jouer à des jeux de hasard, il pourrait vous arriver quelques bricoles. On va enchaîner avec le scorpion, qui aura besoin de l'autre aujourd'hui, mais pas pour que celui-ci prenne sa place pour les décisions, non. Le scorpion est la demande du conseil. Il a besoin d'être éclairé, le scorpion. Il a besoin qu'on lui indique la direction, même s'il souhaite y aller tout seul. Le scorpion est vaillant, volontaire. Le scorpion est fier. Il veut y aller tout seul, mais il veut quand même qu'on lui indique le chemin parce que le scorpion se plante souvent en se piquant à des jeux qui ne sont pas les siens. Voilà pour le scorpion. Et il me reste le dernier signe. Celui que vous connaissez tous, le poisson. Alors le poisson, c'est pas frais aujourd'hui. Oui, le poisson, c'est pas terrible. Hein, pas terrible. L'étal est léger. Il n'y a pas beaucoup. Je vois pas beaucoup de recettes poisson aujourd'hui. La pêche est maigre. Oui, vous êtes un peu perdu. La poisson, là, c'est la je sais pas. C'est l'eau douce. Si vous n'êtes pas dans votre élément, poisson, il va falloir se ressaisir très rapidement. Au risque, sinon, bien évidemment, poisson, de vous faire
1: de vous faire harponner par une vilaine ou un vilain. Voilà, c'était l'horoscope de cette journée sur une musique qui a été...

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2: Bonjour, ici Pascal Lord pour une nouvelle chronique autour du thème du vieillissement sous toutes ses formes, ses couleurs, ses mouvements, son impact sur la société. Aujourd'hui, j'aimerais vous parler d'une série espagnole diffusée actuellement sur Arte qui mérite vraiment qu'on s'y attarde. Cette série s'appelle Céleste et ce prénom est celui d'un personnage assez rare à l'écran, une héroïne de 60 ans, inspectrice des impôts qui tient véritablement la série à elle seule. Alors évidemment, dit comme ça, on pourrait croire à un sujet un petit peu austère, un peu aride, pas très vendeur. Une inspectrice des finances publiques, c'est pas exactement la figure glamour habituelle des séries. Et pourtant, c'est précisément là que Céleste nous surprend. Ce personnage, c'est une femme arrivée à un âge où dans beaucoup de fictions, les personnages féminins disparaissent ou alors deviennent secondaires. Ici, c'est tout l'inverse. Elle est au centre, elle agit, elle observe, elle décide et surtout, elle pense. Ce qui frappe d'abord, c'est sa manière d'exister dans le monde. Elle n'est pas dans la démonstration de force, ni dans la séduction, ni dans une forme de caricature de dureté. Elle est juste dans quelque chose de beaucoup plus subtil. Une espèce d'intelligence calme, une persévérance un peu silencieuse, une capacité à lire les situations et les gens avec une précision redoutable. Son métier, donc inspectrice des impôts, devient alors presque une métaphore. Elle traque ce qui est caché, ce qui est dissimulé, ce qui échappe au regard. Et c'est exactement ce qu'elle fait aussi avec les individus. Elle décèle les incohérences, les failles, les mensonges. Elle voit là où les autres ne regardent pas. Mais ce qui rend ce personnage particulièrement intéressant, c'est son âge. Pas comme un détail, mais comme une véritable dimension narrative. À 60 ans, elle n'est plus dans la construction de soi, mais dans une forme de lucidité. Elle n'a plus besoin de prouver. Elle n'est plus prise dans les injonctions sociales de réussite ou de reconnaissance. Et cette liberté-là, paradoxalement, lui donne une puissance singulière. La série montre aussi de manière assez fine ce que cet âge implique. Une certaine fatigue, certes, parfois un décalage avec les codes contemporains, mais aussi une expérience accumulée, une mémoire des situations, une forme de capacité à relativiser. Il y a quelque chose de très intéressant dans la façon de filmer cette femme, sans la rajeunir artificiellement, sans la transformer en héroïne exceptionnelle, au sens spectaculaire, elle reste profondément ordinaire. Et c'est justement ce qui la rend remarquable. On est loin des figures féminines surécrites ou idéalisées. Ici, le personnage existe avec ses silences, ses hésitations, ses moments de retrait. Elle n'est pas là pour plaire ni pour incarner un modèle. Elle est là pour faire son travail, pour comprendre, pour tenir. Et c'est peut-être là que la série touche quelque chose de plus profond. Elle donne à voir une forme de présence au monde qui échappe aux logiques habituelles de visibilité. Une présence donc discrète mais déterminée. Dans un paysage audiovisuel souvent obsédé par la jeunesse, la vitesse, la performance, Céleste propose autre chose, une temporalité différente, une attention plus lente, plus précise. Et finalement, cette inspectrice des impôts devient une figure presque inattendue, celle d'une résidence douce mais tenace, une femme qui sans bruit continue d'exercer un pouvoir, celui de comprendre, de déchiffrer et peut-être simplement de ne pas se laisser aveugler. Peut-être que la véritable force de Céleste est dans ce déplacement discret mais essentiel du regard. Mettre au centre une femme de 60 ans, non pas comme exception ou curiosité, mais comme sujet à part entière. c'est venir fissurer une habitude profondément ancrée dans les récits contemporains, celle d'associer visibilité, désir et importance à la jeunesse. Ce choix donc n'est pas anodin. Il ouvre un espace où d'autres expériences deviennent visibles. Le temps long, la mémoire, la lucidité, mais aussi des formes de puissance moins spectaculaires, moins immédiatement lisibles. Voir une femme d'un âge avancé occuper le cœur du récit, c'est reconnaître que les trajectoires ne s'arrêtent pas à un seuil arbitraire, que les vies continuent de se déployer, de penser, d'agir. Dans un paysage saturé de figures interchangeables, cette présence introduit une variation précieuse. Elle rappelle que raconter, ce n'est pas seulement multiplier les histoires, mais élargir ceux et celles qui ont le droit d'y apparaître pleinement. Et à ce titre, Céleste ne se contente pas de proposer une intrigue, elle participe à sa manière à redéfinir ce qui mérite d'être regardé. C'était une chronique de Pascal Lord. Je vous retrouve très vite sur les ondes de Radio Radio Plus.
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conseil de cabinet, l'autre jour, on parlait de nos colonies, lorsque voici le ministre intéressé qui se met à danser, roulant comme ceci, son nombril. 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
2: Bonjour à toutes et à tous et bienvenue dans Y'a pas d'âge, l'émission de Radio Radio Plus qui s'intéresse aux évolutions démographiques de la société française et donc à tous les sujets liés au vieillissement de la population. Pour cette série d'épisodes, nous sommes en compagnie d'Isabelle Hesch et Jocelyne Boucaud, toutes deux coprésidentes de l'antenne toulousaine de l'association Hold Up, comprenez l'association des vieux debout, réseau d'échange, d'action et de recherche fondée à Paris en 2008. La genèse et la vocation d'Hold Up, c'est le sujet du premier des cinq épisodes de ce grand entretien. Y'a pas d'âge, c'est parti. Isabelle Hesch, Jocelyne Boucaud, bonjour.
3: Bonjour.
2: Vous êtes respectivement, Isabelle, donc coprésidente d'Hold Up Occitanie, l'antenne toulousaine, chargée des relations extérieures. Et vous, Jocelyne, vous êtes également vice-présidente d'Hold Up Occitanie, chargée des coprésidentes, chargée des dossiers, projets spécifiques. On va en parler. Pour commencer, tout simplement, chacune pourra donner sa version, disons, de l'histoire d'Hold Up, mais on ne peut pas ne pas revenir sur la genèse de la création de cette association, qui va, dans deux ans, fêter ses 20 ans, si j'ai bien compris, Isabelle. Racontez-nous
3: cette
2: histoire.
3: Alors c'est l'association d'Hold Up, tout court, c'est-à-dire que l'association parisienne, qui a été créée alors donc 2008, ça va faire bientôt 20 ans. Et c'est une association qui a été créée par des membres de l'école des grands-parents, qui avaient fait l'école des parents, l'école des grands-parents. Et à un moment donné, ils se sont rendus compte, alors c'est Marie-Françoise Fuchs qui a été la présidente qui a créé Hold Up, s'est dit qu'il fallait vraiment réfléchir sur la question des vieux et des vieilles dans la société. Donc voilà, c'est comme ça que ça a été créé en 2008.
4: Oui, avec un slogan qu'on a repris, vieux debout, vieux mais debout.
2: Et puis aussi, plus si jeune mais pas si vieux.
4: Voilà, ouais. C'est ça.
2: C'était donc un entre-deux, entre deux phases de la vie peut-être.
3: C'est-à-dire que ce qui est amusant, c'est qu'au départ, Hold Up, Paris, c'était des femmes et des hommes de plus de 75 ans. Et puis finalement, en se disant, on rentre dans le grand âge, un peu avec cette idée qu'à partir de 75 ans, on rentrait dans le grand âge. Et en fait, maintenant, ça s'est beaucoup plus élargi. C'est-à-dire qu'on va plutôt vers des gens même qui, à la retraite, se disent, j'ai envie aussi de mobiliser, de réfléchir sur tout ce qui se passe sur la vieillesse. Donc l'association, ce que je voulais dire, c'est que l'association parisienne, comme c'est des gens qui venaient de l'école des parents et des grands-parents, est très fondée sur la création de groupes de parole. Et que toute la réflexion, elle est toujours basée sur ce que pensent réellement les vieux et les vieilles de ce qui se passe et ce qu'elles vivent ou ce qu'ils vivent réellement sur tout un tas de sujets. Ça, je crois que c'est le point fort de Hold Up, c'est ce côté groupe de parole et c'est très lié à leur histoire. Voilà.
4: Par rapport à des thèmes qui fixent. Alors nous, on fait circuler la parole. Parce que c'est important justement que... Alors on veut aussi que les vieux changent de regard sur eux-mêmes et que la société change aussi de regard sur nous. Mais en ce qui concerne le changement de regard des vieux sur eux-mêmes, c'est important de ne pas perdre la parole. Et donc, on n'a pas véritablement, nous, sur Hold Up Hoc, des groupes de parole, mais on a, par exemple, une tertulia, qui, avec une fois par mois, avec un thème donné.
2: Donc une discussion.
4: Une discussion
2: un thème
4: libre.
2: Qui vient du langage taurin,
4: oui, d'ailleurs. Oui, c'est ça, c'est ça. Exactement. Oui.
3: C'est tout
4: ça.
3: À fait ça.
4: C'est ça, on n'est pas à Toulouse par hasard. Voilà, et puis on a aussi un autre atelier qui s'appelle Contribution directe ou sur des thèmes proposés par les adhérents parce qu'on tient beaucoup aussi à ce que l'activité de l'association vienne aussi des adhérents, que ce ne soit pas vertical, qu'on peut proposer, mais on sollicite beaucoup les propositions des adhérents.
2: Donc voilà. Le cœur du fonctionnement d'Hold Up, c'est la parole, sont les groupes de discussion, alors à Paris principalement.
3: Mais nous Isabelle. Aussi, c'est-à-dire qu'en fait, il y a deux choses. Jocelyne, tu disais changer le regard des vieux sur eux-mêmes. C'est-à-dire se dire que finalement, le fait d'être à la retraite, surtout ce mot, la retraite, un peu cette l'idée de mise à l'écart, c'est de se dire on est toujours capable de faire un certain nombre de choses. Donc, avoir confiance un peu en ce qu'on est et ce qu'on sait faire, etc. Donc, c'est donner la parole et l'apprendre aussi. Et ça, c'est vrai que les thématiques... quelqu'un nous dit j'ai envie de faire un atelier sur la santé. Bon, on a fait un atelier sur la santé, mais la personne qui nous l'a proposé, en l'occurrence c'était Luc, on a fait l'atelier et c'est lui qui le pilotait. C'est-à-dire qu'on n'est pas une association qui achète, entre guillemets, une prestation comme un club classique senior qui va dire tiens, je fais un cours de gym, un cours de ceci, un cours de cela, je vais faire un atelier d'écriture, un atelier. Et on demande à quelqu'un de l'extérieur de faire la prestation. Nous, on l'a fait nous-mêmes. Même si quelquefois c'est pas le grand spécialiste ou la grande spécialiste du sujet, cependant on le fait nous-mêmes et on apporte des éléments de réflexion qui sont de notre point de vue très importants parce que ça veut dire qu'on est en capacité de nous exprimer. Voilà, ça c'est le premier volet. Et le deuxième volet, c'est plus dans la société, être plus force de proposition ou de réflexion sur des grands thèmes qui sont liés à la vieillesse. Mais bon, peut-être on en parlera plus
2: tard. Absolument. Ouais. Vous vouliez rajouter quelque chose, Jocelyne ?
4: Oui, alors ça peut être lié à la vieillesse, mais ça peut être aussi plus large. Par exemple, on a participé, c'était il y a un an et demi, avec la fac en face, la fac de droit, à des marches exploratrices dans la ville pour voir un petit peu les sensations. On était avec des jeunes étudiants, il y avait des femmes d'un côté, des hommes de l'autre, et on était nous aussi représentantes des vieilles. Donc c'était intéressant aussi, on était un peu dans de l'intergénérationnel en fait, pour un petit peu discuter et échanger sur les perceptions de ce qu'on peut avoir dans la ville. Est-ce qu'on est en danger? Est-ce qu'on se sent bien sur telle ou telle place, à tel endroit? Enfin bon, c'était très très intéressant, mais on fait plein de choses.
2: C'est la fin du premier des 5 chapitres de notre entretien avec Isabelle Hesch et Jocelyne Boucaud, toutes deux coprésidentes de l'antenne toulousaine de l'association Hold Up. Comprenez les vieux debout, réseau d'échange, d'action et de recherche. 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
5: Bog. Et allons-y pour un nouveau tour. Voici d'abord une chanson du répertoire Paulus, En revenant de la revue. Paroles de Delormel et Garnier, musique de Desormes. « je suis chef d'une joyeuse famille. 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

Bonjour, ici Pascal Lord, je suis ravie de vous retrouver sur les ondes de Radio Radio Plus. Aujourd'hui, nous allons évoquer la vieillesse dans les dystopies. Une dystopie étant un récit de fiction qui décrit une société imaginaire dont les citoyens sont sous le contrôle d'un pouvoir tyrannique et totalitaire. Une société fictive, sombre et dangereuse en sorte. Dans L'Arrache-cœur, roman publié en 1953, Boris Vian imagine un monde absurde, violent et dérangeant, dans lequel l'humanité se trouve mise en accusation à travers la peinture de petites communautés régies par des lois absurdes. L'une des scènes les plus marquantes du roman est celle de la foire aux vieux, où des personnes âgées sont exposées, mises en concurrence et vendues comme du bétail. Cette scène grotesque entre cauchemar surréaliste et satire grinçante révèle une vérité brutale. La vieillesse est une catégorie sociale marginalisée, instrumentalisée, voire effacée par une société obsédée par la productivité et la jeunesse. En ce sens, la foire aux vieux ne relève pas seulement de la fantaisie romanesque, elle anticipe avec une cruauté lucide certaines tendances profondes de nos sociétés contemporaines. Voici un extrait. Il vit en arrivant que c'était seulement la foire aux vieux. Il y avait un banc de bois exposé au soleil et des grosses pierres sur lesquelles s'asseyaient les derniers arrivés. Des vieux s'alignaient sur le banc et trois des pierres étaient déjà occupées. On pouvait compter 7 hommes et 5 femmes. Le maquignon municipal était debout devant le banc, son registre de Moleskine sous le bras. Il portait un vieux costume de velours marron et des chaussures à clous, et malgré la chaleur, il était coiffé d'une ignoble casquette en peau de taupe. Il sentait mauvais et les vieux encore plus. Plusieurs restaient immobiles, les mains croisées sur leurs bâtons polis par l'usage, tout couverts d'étoffes sales et informes, pas rasées, pleins de rides, pleines de crasse, les yeux plissés d'avoir trop travaillé au soleil. Ils mâchonnaient de leur bouche édentée aux chicots puants. En partant de la scène emblématique de cette foire aux vieux, il nous semble pertinent de la confronter aux réalités sociales actuelles liées à l'âgisme et à l'invisibilisation des personnes âgées. Il est vrai que cette fiction donne à voir, à travers l'exagération et le grotesque, une violence bien réelle. Les dystopies ont souvent exploré les extrêmes, le contrôle total, la déshumanisation, la pénurie. Mais dans ces récits où les jeunes héros luttent contre des systèmes oppressifs, la vieillesse est rarement au centre de l'attention. Pourtant, imaginer la condition des personnes âgées dans de tels mondes pose des questions profondes sur notre rapport au vieillissement, à la dignité et à la solidarité intergénérationnelle. Dans la scène de la foire aux vieux de L'Arrache-cœur, Boris Vian reprend les codes des foires médiévales ou des expositions coloniales, où l'on exhibait des curiosités humaines, cette fois transposées à un marché aux vieillards. Les vieux y sont vendus à la criée, empaquetés, estimés, marchandés, selon des critères d'utilité dérisoires. La satire fonctionne par excès. Les corps décrépits sont exposés comme des objets, réduits à une valeur marchande, et leur humanité semble dissoute dans la mécanique d'un système absurde. Ce traitement grotesque déstabilise le lecteur. Il provoque à la fois le rire et le malaise. Ce double effet est caractéristique du style de Boris Vian, qui joue sur les registres pour mieux dénoncer les logiques d'exclusion. En caricaturant la manière dont la société traite ses vieux, Vian ne fait que rendre visible une violence déjà présente dans le réel, celle de l'abandon, de la relégation en marge, de la perte de dignité. Le grotesque agit ici comme un révélateur, en poussant à l'extrême les logiques sociales de tri, de hiérarchie, d'inutilité supposée. Vian met en scène une société sans mémoire ni compassion, où les corps ne valent que ce qu'ils peuvent produire ou distraire. Or, cette société imaginaire n'est pas si éloignée de la nôtre. Dans de nombreuses œuvres dystopiques, les anciens sont relégués aux marges de la société, confinés dans des zones appauvries ou dans des institutions strictement contrôlées. Leur savoir, pourtant précieux, est ignoré, car la survie immédiate prime sur la transmission intergénérationnelle. Ici, on sacrifie les inutiles.
pour préserver les productifs. Ces scénarios, glaçants dans leur froideur, posent la question de la valeur intrinsèque d'une vie. Nous verrons dans de prochaines chroniques comment la vieillesse peut aussi devenir une forme de rébellion dans les dystopies. Les anciens, porteurs de mémoire et de savoir, incarnent une résistance subtile au contrôle totalitaire, une lueur d'espoir, celle d'un vieillissement qui devient un espace de résistance, de rébellion et de réinvention. Les anciens, dans leur marginalité, symbolisent une forme de liberté face à des systèmes qui ne les contrôlent pas entièrement. Ils montrent qu'il est possible de survivre, voire de prospérer dans un monde où tout semble perdu. C'était une chronique de Pascal Lorde. Je vous retrouve très vite sur les ondes de Radio Radio Plus.

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1: L'agenda de Radio Radio Plus vous recommande l'exposition Ivresse au musée Paul Dupuis jusqu'au 29 septembre. Le musée Paul Dupuis est le musée des arts précieux de Toulouse. Cette exposition montre comment l'alcool exerça une fascination ou provoqua des mises en garde au fil des siècles. Le parcours présente ainsi l'histoire des représentations du boire et de l'ébriété en France, par le biais d'affiches principalement, mais aussi de dessins, d'estampes, d'objets et peintures issus des collections municipales. Il s'agit d'un voyage dans le monde de l'ivresse qui s'intéresse autant à la célébration du boire qu'aux discours de condamnation qui l'ont accompagné au fil des siècles. Le visiteur est ainsi confronté à l'évolution du regard porté sur l'alcool à travers l'histoire de l'art et des représentations populaires entre euphorie collective, rituel social, outils publicitaires et problèmes de santé publique.

nous écoutions le Chœur infernal, extrait d'Orphée aux Enfers, opéra d'Offenbach, créé en 1858 et révisé en 1874, interprété ici par le chœur et l'orchestre du Capitole sous la direction de Michel Plasson. L'exposition Ivresse, proposée par le musée Paul Dupuis, est visible jusqu'au 29 septembre à Toulouse. Le parcours est divisé en deux sections, boire et déboire. La première section explore les dimensions festives, symboliques et sociales de la consommation d'alcool. Des bacchanales antiques au café du XIXe siècle, les œuvres exposées montrent comment le vin et les spiritueux ont longtemps accompagné les célébrations religieuses, les banquets ou encore les moments de convivialité. Avec l'essor des alcools industriels au XIXe siècle, l'imaginaire publicitaire contribue à glamouriser la boisson, souvent incarnée par des figures féminines séduisantes sur les affiches et les images populaires. Cette esthétique de la fête et du plaisir contraste fortement avec les discours médicaux et moraux qui émergent à la même époque. La seconde partie de l'exposition met en lumière le basculement progressif de l'ivresse vers un sujet de condamnation sociale et sanitaire. Les artistes y représentent avec un réalisme de plus en plus cru les effets physiques et psychologiques de l'alcool dans un contexte marqué par l'augmentation massive de la consommation au XIXe siècle.

Nous écoutions Annie Cordy, il s'agit de son premier succès, c'était en 1953. L'exposition Ivresse se poursuit jusqu'au 29 septembre au musée des arts précieux Paul Dupuis à Toulouse. Ivresse interroge les mécanismes sociaux et politiques qui façonnent encore aujourd'hui notre rapport à l'alcool, tiraillés entre campagnes de prévention, traditions viticoles et enjeux économiques. Une exposition essentiellement constituée d'affiches publicitaires qui propose un parcours au cœur des représentations liées à l'alcool.

0: Nous écoutions Boris Vian, Je bois, c'était en 1956. L'exposition Ivresse est visible jusqu'au 29 septembre au Musée des Arts Précieux de Toulouse, le musée Paul Dupuis. Une exposition consacrée à l'histoire des représentations liées à l'alcool, avec principalement des affiches, mais également des dessins, des estampes, des objets et des peintures issues des collections municipales. Outre les deux sections « Boire et déboire » qui découpent le parcours de cette exposition, une salle accueille la reconstitution d'un bar de la Belle Époque où sont rangés des verres, bouteilles, caves à liqueurs qui sont issus des collections du musée Paul Dupuis. L'exposition « Ivresse » jusqu'au 29 septembre au musée des Arts Précieux Paul Dupuis à Toulouse.
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3: La cuisine, la gastronomie, c'est avant tout une histoire de personnes. Une histoire qui se transmet dans les familles, de génération en génération. Dans le tout nouveau parc naturel régional Corbière-Fenouillède, Philippe Marcy est allé collecter la mémoire culinaire auprès des habitants. On le retrouve au cœur du Festival des saveurs Pyrénées-Audoises, qui a lieu à Quillan, et où un atelier était proposé pour découvrir cette mémoire culinaire et savourer ses recettes patrimoniales.
4: C'était une action pour essayer de surtout de faire rencontrer les gens à travers leur mémoire, une de leurs mémoires, sur un grand territoire qui fait 99 communes. Et quand il y a eu un travail tout autour de la genèse du parc, ils ont décidé que ce travail serait précisément sur la mémoire et le patrimoine culinaire, que les gens avaient sans doute des choses à échanger ou comparer sur des recettes traditionnelles ou sur des recettes apportées par des migrations comme la migration espagnole ou autre aujourd'hui. Voilà.
3: Philippe, ce qui était important pour vous, c'était aussi les rencontres que vous avez pu faire avec toutes les personnes. Chaque recette a le nom de la personne à qui est attribuée la recette.
4: Tout à fait. Chaque recette, c'était le but d'aller à la rencontre des gens des villages et qu'ils fassent ressortir leurs recettes enseignées par les mamans ou les grands-mères ou parfois les hommes à travers des recettes plus collectives, tout ça. Et donc de redonner la recette à la personne qui me l'avait prêtée ou enseignée ou parfois même cuisinée. C'était le but. Et de les mettre en valeur à travers ce carnet de recettes, tout en mettant des entrées, des plats et des desserts, et en mettant de l'ensemble du parc, pas simplement que de collecter dans les Corbières, mais aussi dans la Haute-Vallée, où il y a une influence beaucoup plus espagnole, dans le Fenouillède, où l'Ouillade va ressortir, truc. Voilà, de faire ressortir des plats comme ça, mais pas que des grands plats aussi, des trucs comme les cliquettes d'œufs, assez emblématiques du territoire, en quelque part aussi.
3: Et donc cet après-midi, là, on va aller accueillir Mireille
4: et Alan. Et ils vont nous parler de recettes, ils vont faire une conférence, atelier-conférence autour des recettes, et surtout un peu emblématique de ce coin de la Haute-Vallée, la rousole. Voilà, ils vont mettre des trucs en franco-occitan, en mettant la langue en avant, parce que la langue ressort à travers et le patrimoine local, et aussi des noms de recettes, le sagi, par exemple, qui est la panne de porc, et voilà, qu'on emploie à la fois en catalan et en occitan.
3: Et quand ça cuit, c'est quoi le bruit que ça fait?
5: Quand ça cuit, ça fait psh, psh, psh. Eh ben oui, parce que tu as mis de l'huile d'olive dans la poêle, et tu rajoutes les oignons, ça fait psh.
3: Mireille, combien de temps pour préparer une belle rousole comme celle-ci?
5: Ah, comme celle qui est là, qui est quand même avantageuse, on va dire. Alors, j'ai mis un peu plus d'une heure. Entre hacher tous les oignons, l'ail, le persil, une salade, émietter la saucisse, couper et casser les œufs, enfin, tout le tremblement, et tout avec les mains, hein, tchao tchao. Puis après, tu la fais cuire, et ça, c'est un peu long, parce qu'il ne faut pas qu'elle brûle, hein, donc selon l'épaisseur de ta rousole, tu vas plus ou moins laisser cuire, c'est toujours pareil, tu la soulèves un peu discrètement, pour voir si elle n'est pas trop noire.
3: Les produits qui servent à faire à la rousole, est-ce qu'ils sont un peu de saison là? On est au mois de septembre.
5: Non, on peut la faire toute l'année. Non, parce que c'est de la cansalade, donc du porc séché, de la chair à saucisse, des oignons, de l'ail, du persil, après du poivre. Et... Bon, un peu... Si, il y a un peu de thym. J'ai rajouté du thym.
3: Cette recette, votre famille, votre mère peut-être en faisait
5: Ma maman étant. Ma mère ne cuisinait pas trop parce qu'elle travaillait, donc voilà. Mais ma mamie en faisait parfois. Parce qu'ils étaient à la ferme, donc ils avaient en gros tous les produits, ils les avaient dans la porte. Quoi.
3: C'est plutôt la recette de la grand-mère, du coup.
5: Oui, voilà, oui, ça a sauté de génération. Approchez-vous, servez-vous. Oui.
6: Alors, que vous en pensez, cette rousseau, elle est bonne?
7: Très bonne.
5: J'ai pas vu la soupe.
7: Un peu calme.
6: Vous connaissiez déjà?
7: Pas du tout, pas du tout. Moi, je suis de région parisienne.
6: Bon, bravo, tu avais travaillé, Mireille.
3: Et si vous aussi, comme cette Parisienne qui était présente donc pendant ce Festival des Saveurs, à qui on voulait découvrir eh bien, les belles recettes venues du parc naturel des Corbières-Fenouillèdes, vous pouvez vous rendre sur leur site internet dans les rubriques « Les actions du parc ». Cette création a été réalisée par RCF Pays d'Aude dans le cadre du partenariat entre l'Assemblée régionale des radios associatives et la région Occitanie-Pyrénées-Méditerranée.

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2: La rue des métaphores, bien entendu, n'existe pas. On imagine mal des édiles occupés depuis un siècle à honorer quelques citoyens, citoyennes, méritants, méritantes, donner ce nom à une rue, même petite, de Toulouse. Non, métaphore ! Mieux vaut un peintre des bords de Garonne, quelques poétesses primées aux jeux floraux, voire un chercheur qui a trouvé des voies nouvelles vers les soutiens-gorges des étudiantes. Métaphore est intellectuelle. Ce mot grec ne procède pas du terroir. Nous croulons sous les demandes de présidents d'associations qui veulent qu'on honore un de leurs membres morts. Et puis, il nous reste des arbres, des étoiles, des oiseaux, des insectes. Que diriez-vous d'une rue des Libellules ? Ou d'une rue des Mélèzes ? Et pourquoi pas la rue des Doriforts ? La rue des métaphores n'a pas le vent en poupe. Si nul n'est prophète en son pays, il est loisible à tout un chacun de prophétiser que ce n'est pas demain la veille qu'on inaugurera pareille rue à Toulouse, à Lyon, voire à Caen. Métaphore vient du grec ancien et qui signifie quelque chose comme « porter à côté ». Les métaphoroi, en grec moderne, sont les transporteurs et les déménageurs. En rhétorique, la métaphore désigne une figure de style par laquelle on déplace des qualités d'une chose vers une autre, sans autre justification qu'une comparaison possible. L'amour est un feu, une femme est une rose, cet homme est un lion. Quand on rêve, quand on s'endort, quand sont éteints les feux de l'esprit critique, on se plaît aux métaphores. Un homme devient un soleil, une rivière et la joue tendre de notre enfance. On cueille les roses de la vie. Toute rue favorise les métaphores. On y transporte, on s'y transporte, on y a des transports, on y déplace les catégories, la nuit nous y prend, une rencontre nous enflamme, une personne y est un ange ou un serpent, on parle, on aventure des images, on s'appelle con, chou, cœur ou buse. On erre rue des roses, rue des ases, rue des moutons, rue des fleurs, rue de la verge d'or, rue de la pomme, ou dans une rue qui n'existe plus mais exista, la rue des imaginaires.

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3: Vous n'êtes pas obligé de vendre votre âme au diable pour écouter cette émission, mais si vous le faites, on ne vous en voudra pas.

Le monsieur qui a envahi vos oreilles s'appelle Son House de son vrai nom, Eddie James House. Il est né le 21 mars 1902 à Riverton, dans le Mississippi. En tout cas, c'est ce qu'on dit, parce que c'est jamais sûr avec les bluesmen. Des fois, ils se vieillissent, des fois, ils se rajeunissent. Et il est plus connu donc sous le nom de Son House, un chanteur et un guitariste de blues et un des pionniers du blues du Delta du Mississippi.

Alors, avais-je tort ou raison? En tout cas, pour ce qui est de la légende, puisque Son House est un contemporain de Robert Johnson, dont on a fait tout un mythe, et on se rappelle que Robert Johnson aurait dit avoir échangé, comme donc dans Faust, son âme avec le diable pour pouvoir jouer si bien. Et Son House, c'est ce qu'il avait laissé entendre en disant ce type-là, il jouait pas si bien que ça. Il a commencé la guitare très tard, Robert Johnson, puisqu'il a commencé à 20 ans, il est mort à 27 ans, et il est devenu un virtuose, en tout cas un très bon guitariste en quelques mois, et c'est pour ça que cette légende est venue. Qui a tort, qui a raison, on le saura, je pense, jamais.

En 1930, Son House enregistre pour la Paramount un ou deux disques, je crois. Et puis, ma foi, on va pas trop entendre parler de lui. Il faudra attendre les années 40 et nouvelle intervention. Et je pense qu'un jour, on fera une émission spéciale sur la famille Lomax, John et Alan Lomax, qui étaient donc des musicologues et collecteurs de musique, on pourrait dire, et qui ont consacré une bonne partie de leur vie à aller dans le sud des États-Unis, à collecter tout un tas de musique traditionnelle qui était en voie de perdition, tout ça pour la librairie des congrès à Washington. Donc c'est, je crois que c'est Alan Lomax qui, en 1940, pour la bibliothèque du congrès, donc revient vers Son House et réalise un certain nombre d'enregistrements.

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1: Son House, c'est une voix rauque, des rythmes envoûtants et souvent répétitifs. Et on le voit souvent, d'ailleurs en photo, quand on le voit, il ressemble un peu à Chuck Berry. On le voit souvent avec un dobro. Dobro, c'est une guitare en métal, donc dont jouaient un certain nombre de bluesmen dans les tripots, puisqu'à l'époque, il n'y avait pas d'amplification, donc on mettait un résonateur à la guitare, et il jouait en plus avec des onglets en fer. Et résonateur plus onglet en fer, ça donnait quand même un certain son à l'instrument. Le problème, c'était d'arriver à suivre avec la voix, et souvent, on se cassait la voix à pouvoir faire du blues dans ces lieux-là.

Le blues du dépôt, Depot Blues, dans lequel il dit « I'm gonna cry no more », non, je ne pleurerai plus, probablement pour une black mama, une dame noire dont il parlait dans une précédente chanson. Alors Son House, c'est bien, comme je vous l'ai dit, quelques enregistrements dans les années 30. Les années 40, c'est surtout la librairie, la bibliothèque du Congrès, donc avec Adlan Lomax qui va capter un certain nombre de ses chansons. Et puis ensuite, plus rien jusqu'aux années 60, comme beaucoup de bluesmen. D'ailleurs, il faudra attendre la renaissance du country blues et puis toutes ces jeunes générations de blancs, la plupart du temps, qui dans les années 60, comme ça s'est passé d'ailleurs un petit peu en France, vont partir dans les campagnes, collecter et découvrir cette musique du Sud. Et ensuite, eh bien, ces artistes seront invités la plupart du temps au Nord, à New York et ailleurs. Et certains, comme on l'a vu pour Led Belly, iront même faire une carrière en Europe.

Et donc, lors de cette renaissance des années 60, il joue à Newport Folk Festival en 64, à Carnegie Hall, la grande salle, donc l'Olympia new-yorkais, si on veut, en 65, et puis d'autres concerts jusqu'en 67 en Europe, et à l'été 70, il participe de nouveau à une tournée européenne, se produisant notamment au Festival Jazz de Montreux. Mais sa santé se détériore, il se retire en 1974 et finit ses jours à Détroit, où il meurt le 19 octobre 1988 d'un cancer du larynx. Les membres de la Delta Blues Society organisent un concert et pas un cancer, oui, dont les bénéfices servent à ériger un monument sur sa tombe.

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Love is Blue, en français L'amour est bleu, a d'abord été une chanson composée par André Pop. Et c'est l'interprète grec Vicky Liandros qui l'a portée au concours de l'Eurovision 1967 alors qu'elle défendait les couleurs du Luxembourg. Paul Moria, le chef d'orchestre et déçu du résultat, va décider d'en faire une version instrumentale qui va devenir pendant 5 semaines, début 1968, le premier numéro 1 des hit-parades aux États-Unis signé d'un artiste français. Il faudrait des heures pour énumérer les reprises de Love is Blue, mais la plus notable reste celle du légendaire guitariste Jeff Beck.

Pendant 2 ans, Cry Me a River a été exclusivement joué sur scène. Jusqu'à ce jour de 1955, où l'égérie de la chanson américaine Julie London la sculpte dans le vinyle avec sa voix grave et sensuelle. Comme beaucoup de chansons populaires, Cry Me a River va être décliné dans tous les genres musicaux et devenir même un standard incontournable du jazz. Le titre va aussi connaître une métamorphose électrique, rock, lourde, sous la férule du groupe Aerosmith.

Jusqu'en 1982, la version instrumentale de Freeman in Paris a été le générique de la célèbre émission de CBS, Saturday Night Evening News. La chanson originale a été enregistrée 8 ans plus tôt par la Canadienne Joni Mitchell en 1974. Avec le temps, Joni Mitchell est devenue une artiste culte du mouvement folk. Et son Freeman in Paris va être repris par la nouvelle génération du genre, notamment dans le répertoire d'un artiste né à Détroit, Sufjan Stevens, en 2007.

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1: Bonjour à toutes, bonjour à tous. Nous vous proposons d'écouter aujourd'hui une rencontre enregistrée à la librairie Ombre Blanche à Toulouse, lundi 2 décembre 2024, avec Fariba Adelka, autour de la parution de son ouvrage « Prisonnière à Téhéran » aux éditions du Seuil. Fariba Adelka est une anthropologue franco-iranienne, directrice de recherche au Centre de Recherche International Sciences Po Paris, spécialiste des pratiques religieuses et de l'Iran contemporain. Elle est arrêtée en juin 2019 et emprisonnée à la prison d'Evin à Téhéran, accusée d'espionnage, libérée à l'automne 2023 après avoir été graciée et non acquittée. Dans une suite de courts chapitres, Fariba Adelka raconte sa vie de prisonnière. Au-delà d'une évocation de ce que l'Iran des ayatollahs fait à sa population, Prisonnière à Téhéran est aussi un vibrant plaidoyer pour la liberté et la recherche. La rencontre était animée par Natacha Laurent, maîtresse de conférences en histoire contemporaine à l'Université Toulouse-Jean Jaurès et membre du laboratoire Framespa.

0: Bonsoir à toutes et tous et bienvenue pour cette rencontre avec Fariba Adelka. On est ravis de recevoir, je parle au nom d'Ombre Blanche, pour ce livre et cette expérience très très particulière, à la fois très courageuse, très originale. Une expérience et qui est aussi une aventure d'écriture, on va en reparler. Donc ce livre est publié au Seuil et je dis deux mots de notre invitée qui est directrice de recherche aux séries Sciences Po. Elle est anthropologue et elle a une œuvre scientifique très importante consacrée en particulier aux pratiques religieuses dans l'Iran contemporain, aux femmes aussi bien sûr, à la société iranienne. Et ce récit est donc, c'est un livre, une collection de récits, elle va nous en parler. Donc bienvenue Fariba à Ombre Blanche pour ce livre, donc Prisonnière à Téhéran, qui vient de paraître, et qui est donc un livre très particulier sur ce qui vous est arrivé entre 2019 et 2023. Peut-être commencer par la première question, Fariba, parce que le texte n'est pas du tout un texte linéaire. Donc on a une chronologie à la fin, on a plein d'outils à la fin qui nous permettent de comprendre plein de choses qui sont très très utiles, mais ce n'est pas du tout un récit linéaire. On ne commence pas en 2019 et on ne finit pas en 2023, mais on s'y retrouve parfaitement dans cette chronologie. Alors la première question que j'avais envie de vous poser, Fariba, c'est le lieu de cette expérience carcérale. Parce qu'en fait, il y a plusieurs lieux. Il y a cette fameuse prison d'Evin, dans laquelle vous êtes quand même une grande partie de ce temps-là, mais dans plusieurs moments. Donc est-ce qu'on peut commencer par là ?
1: D'abord, bonsoir. Je suis vraiment touchée par cette présence. Merci beaucoup. Merci à Hélène pour son invitation. Venir dans une ville comme c'est la première fois dans laquelle je mets les pieds, aussi accueillante que ça. Merci beaucoup. Vraiment, je ne sais pas quoi dire. Quelquefois, les mots me manquent. Les mots me manquent parce qu'autant de soutien, tant de mobilisation. Et là, je pense que ce n'était pas pour ma propre personne, sauf mes amis, bien sûr, mais pour une cause. C'était une prisonnière politique pour avoir écrit des livres, voilà. Donc c'était la prisonnière scientifique. D'une certaine façon, j'ai fait ce livre un peu comme une dette, comme un devoir envers vous tous, qui vous vous souciez à un moment ou à un autre, vous souciez pour ma santé, pour moi, pour voilà, vous vous mobilisiez de façon très différente des unes des autres, mais vous vous intéressiez à mon cas. Donc, je pensais que c'était un peu mon devoir de vous parler de cette boîte noire que vous venez de dire, c'est ce lieu, ce haut lieu d'incarcération qui est réputé pour l'Iran. Donc, j'avais envie de vous donner quelques images. Comme dit Natacha très bien, ce n'est pas un livre qui commence par un début, je me suis fait arrêter. Pas du tout, c'est un livre de collection de récits. L'idée, c'était de projeter des lumières sur une expérience. Et c'est un regard, bien sûr. Et la deuxième chose que j'aurais envie de dire, c'est de dire, bon, finalement, on vous arrête. Mais il y a deux choses qu'on ne peut pas prendre de vous, en main d'eux. Pour moi, d'abord ma voix. J'ai essayé beaucoup de chanter, parce que la voix traverse les murs, l'être reste à l'intérieur. Et la deuxième chose qu'on ne pouvait pas me prendre, c'était mon métier. Donc, pour résister, après chanter, je me mettais à réfléchir comme un terrain. Comme je n'étais pas au fleur d'âge quand on m'a arrêté, contrairement à beaucoup de jeunes. J'avais 60 ans et j'avais fait ma vie en faisant des recherches, donc c'était mon métier. J'avais une boîte d'outils, c'était réfléchir sur ce qui se passait autour de moi. Donc c'est un mode de résistance, des stratégies de survie. Donc voilà, c'est ce que j'ai voulu dire en écrivant ce livre. Bien sûr, il y a beaucoup d'autres choses, ça serait dans les interrogations que je vous le dirai. Là, je ne veux pas vous faire perdre votre patience, mais encore un grand merci d'être là. Mais bon, j'aurais effectivement beaucoup de choses à vous dire sur cette expérience, évidemment.
0: Alors, ça commence en 2019 quand même, où vous êtes arrêté alors que vous êtes parti en mission scientifique en Iran et vous êtes arrêté dans un café. Et à partir de ce moment-là, donc cet itinéraire commence, un itinéraire dont vous ne savez évidemment rien. Même il y a des endroits que vous n'avez pas forcément identifiés, mais vous êtes très rapidement envoyé quand même dans cette fameuse prison à Evin, qui est une ville aussi. Ça, j'aimerais bien qu'on parle aussi de ça, voilà, de qu'est-ce que vous découvrez quand vous arrivez. Qu'est-ce que vous comprenez, en fait?
1: Donc, un un 19 juin, je crois que c'est ça, ou un 15. C'est...
0: Je ne sais plus, là. Moi, je ne sais plus. On peut vérifier.
1: Un 5 juin, excusez-moi. Voilà, ça y est. Parce que c'est des agendas. Un 5 juin, je me fais arrêter. Comme vous dites, dans un café, en fait, je suis allée chercher un autre collègue à moi qui vient très souvent en Iran, mon ami de toujours, que je l'appelle. Et voilà, c'est là où des gens se sont rapprochés à moi pour juste m'expliquer quelque chose. C'était... Quelque chose d'urgent arrivait. Donc, bien sûr, je me lève pour les suivre. À un moment donné, une page m'est tendue sur laquelle je trouve la mention espionnage. Donc, vous pouvez vous imaginer que cette mention, elle vous met un peu un seau d'eau, pas tiède, mais brûlant sur la tête. Et donc, vous dites, qu'est-ce qui se passe ? Je demande des explications en disant, vraiment, vous vous trompez. Attendez, moi, j'attends mon ami. Une fois qu'il arrive, je vous suis. Il dit, non, votre ami a de retard, ce qui était vrai. Son avion avait 15 minutes de retard, donc il est au courant de tout. Donc, vous savez, dans l'autoritarisme, il y a des moments où vous ne pouvez pas vous poser des questions. Il faut suivre, ça s'impose à vous. Et donc, je les ai suivis. À un moment donné, ils me demandent d'aller dans la voiture pour des explications. Alors, quand je rentre dans la voiture, il y a le clic. Vous savez, j'en suis sortie que 4 ans et demi plus tard. C'était un peu ça. C'était le clic qui a été le début de ça. Ensuite, si vous voulez, c'est des prisons dans le prison, en fait. Il y a 3 moments. Cette arrestation est composée de 3 moments. Le premier, c'est vous n'avez absolument pas une idée où vous êtes, avec qui vous êtes, même le lieu, parce que vous avez quand même les bandes sous les yeux. Ou effectivement, je crois qu'un peu sous le choc du moment, vous n'avez même pas envie de savoir pas grand-chose. Vous avez envie que ça prend fin, que ça finisse. Et un deuxième moment, bon là, on est dans un monde beaucoup plus régulier, même si les règles, on ne les aime pas, mais ce qu'on appelle l'arrestation provisoire, donc vous êtes en face des gens qui vous interrogent, vous êtes dans un lieu, vous mangez, vous dormez, vous avez ce qu'il faut pour vivre. Enfin bon, on est en prison, on n'est pas chez la tata, donc, mais le minimum est là pour prendre sa douche, pour avoir chaud, pour avoir des habits, etc. À ce moment-là, j'avais le numéro... Figurez-vous, pendant toute ma vie, j'ai joué avec ces 007. Quand quelqu'un me demandait ton métier, parce que les gens ne comprenaient pas, je disais, oh, alors, c'est 007, ça faisait l'espionnage. Et mon numéro en prison, c'était 007. Ça, je n'ai jamais compris comment ça pouvait se rencontrer, mais c'est ça, c'est des moments que vous sortez de prison, c'est des moments pour vous. Une partie qui est liée à l'autoritarisme, une autre partie, c'est vraiment une expérience humaine qui vous met en face des réalités de la vie, qui a beaucoup de profondeur. Voilà, cette partie d'arrestation, je vais l'oublier, mais cette profondeur de réflexion entre les hommes, les femmes, qui m'intéresse plus. Donc, je suis rentrée dans ce lieu avec des interrogatoires réguliers. Alors, pour les prisonniers, normalement, ça a duré entre une semaine et un mois. Pour moi, ça a été à peu près 9 mois. Pour d'autres amis à moi, deux autres de l'ONG de l'environnement, peut-être que vous avez entendu parler, ils sont restés à peu près 2 ans dans ce lieu provisoire. Donc, ce lieu provisoire, c'est une cellule dans laquelle vous êtes et vous êtes normalement seul. Sinon, entre 2, voire 3, parce que les cellules sont très petites de toute façon. Vous n'avez aucune expression individuelle de vous. C'est que votre vie est décidée un peu entre dormir, manger, faire ses besoins et les interrogatoires. Voilà, les 4 choses auxquelles. Après la sentence, on rejoint ce que je nomme le quartier des vignes ou le band, on appelle ça, le quartier des femmes. Donc, toutes les prisonnières politico-sécuritaires en Iran se trouvent dans cet espace composé entre 20, ça dépend des moments, 20 et 60 personnes. Donc là, la vie est autre chose. Ça n'a rien à voir avec ces temps passés dans les cellules individuelles où vous n'avez pas droit à lecture. Ça dépend qui. Mais moi, je ne l'avais pas pendant 4 mois. En tout cas, pas le choix de vos lectures. De toute façon, à partir du moment où j'avais l'autorisation d'avoir des lectures. Et puis, il fallait attendre. Bon, le plus difficile, à quoi ça ressemblait ce temps? Le plus difficile, je dirais, Natacha, c'était l'expectative qui était très lourde. Parce que vous ne voyez pas, c'est un gouffre, c'est un peu un tunnel sans fin. Vous ne savez pas quand ça finit, parce que c'est des jours qui passent, des semaines, des mois. Ensuite, vous voyez les saisons, vous étiez arrivé au printemps, et on est hiver, donc bientôt l'autre printemps va arriver. Et là, c'est le plus difficile, je pense, c'est l'expectative. Sinon, comme j'avais 60 ans, j'ai très vite transformé ce lieu qui était peut-être, malgré moi et à mon insu, ça s'est présenté comme un terrain. Donc voilà, je l'ai transformé pour pouvoir mieux supporter, survivre, Voilà, c'était ma façon d'arroser, quoi, ma façon de transformer ma situation, changer ma situation et transformer mes interrogatoires en véritables objets d'étude. Voilà, je les ai transformés en objets d'étude.
0: Mais en vous lisant, moi j'ai eu l'impression que Evin, c'était presque une ville carcérale, parce que vous décrivez un lieu, nous on imagine une prison avec une petite cellule et puis une porte avec du grillage. Et en fait, ce que vous décrivez, c'est presque une ville dans la ville. Enfin, on a l'impression que le complexe pénitentiaire, c'est des petites maisons avec des petites cours où on peut quand même circuler, non ?
1: Oui, on peut dire qu'Evin est composé de bâtiments qui ont été construits, mais pour ceux qui nous concernaient, nous les femmes, et pendant mon arrestation provisoire, en fait, ce sont des maisons individuelles qui étaient construites sur les hauteurs, et petit à petit, Evin s'étend sur la ville, donc il les achète, les annexe, sans grande transformation, ou sinon en porte, en serrure, sinon c'est, sans plus. Vraiment.
0: C'est ça, parce qu'en fait, c'était du temps du chat, c'était déjà un complexe exact. Carcéral, donc
1: oui,
0: c'est
1: oui,
0: ça.
1: Oui, hein? Tout à fait. Ce n'était pas le plus important à cette époque, c'était nouveau. Mm-hmm. Mais en fait, ça existait déjà sous le choix d'Iran.
0: Alors, il y a cette expérience de l'enfermement. On a bien compris qu'il y a deux lieux différents. Et puis, il y a aussi une autre expérience qui est celui de la résidence surveillée qui intervient au milieu de tout ce temps-là et qui est autre chose aussi. Parce que là, vous vous retrouvez avec le bracelet électronique, d'autres contraintes, mais aussi quand même, vous le décrivez, vous retrouvez votre sœur. Il y a quand même une autre forme, en fait, d'emprisonnement.
1: Oui, alors, comme vous dites, vraiment, il y avait plusieurs expériences. Mais là, je crois que c'est ma qualité de double nationalité qui m'a permis d'avoir ce bracelet. Ça n'a pas été accordé à d'autres, jusqu'à aujourd'hui encore. Après moi, quelqu'un qui avait la double nationalité germano-iranienne, donc une Allemande, quoi. Donc, je crois que j'ai bénéficié de la nationalité française, sans doute de l'intervention de mon universitaire et des autorités politiques. Donc, on m'a donné ce qu'on appelle bracelet électronique, quelque chose comme une montre qu'on met sur le poignet de pied. La cheville, merci beaucoup. Oui, j'ai dit poignet. Merci. Vous voyez, la métèque, quand elle parle, émue devant vous, là, elle perd de même ses mots. Merci beaucoup. Très gentil. Et en fait, bon, vous auriez pu dire qu'elle est libre, donc c'est mieux qu'être en prison, mais non. Bon, d'abord, il y avait des contraintes. Ça veut dire tous les jours, il y a quelqu'un qui se présentait pour prendre la signature. Ensuite, je pouvais voir mes deux sœurs. Or, mes deux sœurs, je les avais quittées quand j'avais 18 ans pour venir en France. L'Iran, c'est mon pays de naissance, donc je suis très attachée par les souvenirs de mes parents. C'est un peu l'héritage de mes parents. Je ne donne pas son monopole à l'État iranien. Et l'Iran sera là, les États changent, si vous voulez, c'est cette conception. Mais la France, je l'avais construite comme un parcours, comme une identité, comme une appartenance. Donc, mes sœurs, je les ai... Finalement, je n'ai jamais vécu avec eux. À 18 ans, on part. Donc, elles étaient très gentilles, évidemment, comme toutes les sœurs peuvent être, surtout dans la situation dans laquelle j'étais. Mais elles avaient leur famille, elles avaient des petits-enfants, elles avaient autre chose à faire. Et donc, moi, rien que de savoir, je monopolisais, je les fais sortir de leur vie propre. Ça ne me mettait pas à l'aise, évidemment. Donc, c'est le moment, je crois, que j'ai passé le plus terrible de mon incarcération. Je dis que j'ai été privée de liberté pendant 4 ans et demi. En fait, j'étais très peu en prison, à peu près 2 ans, 7-8 mois. Le reste, c'était soit avec le bracelet électronique, soit j'attendais mes papiers, mon passeport, etc., pour pouvoir retrouver mon travail, tout simplement. C'était, par contre, contrairement aux apparences, si vous voulez, l'expectative, avoir le téléphone tous les jours ou Internet tous les jours, l'expectative devenait encore plus difficile parce que j'étais très proche à tous les gens. Je pouvais discuter, parler au téléphone avec tous mes amis, avoir des nouvelles, aller sur l'Internet et puis tout le reste. Ça rendait mon incarcération encore plus difficile, curieusement. Ça, c'était le moment difficile pour moi. Alors, un jour, on me le retire, ce bracelet, parce qu'il paraît que j'avais commis 27 erreurs. En fait, il n'y avait pas d'erreur à commettre. C'était que soit je suis allée, enfin, avec leur autorisation, voir des médecins, soit je sortais pour... Parce que tous les 2 mois, il fallait couper le bracelet, changer avec un nouveau, parce que ça disjonctait. Et je pouvais marcher sur à peu près un périmètre de 300 mètres. On dit vol d'oiseau. Donc, j'avais un supermarché, enfin non, halle des fruits et légumes, et puis un café, voilà. Pas grand-chose, donc je me baladais beaucoup entre les ruelles. Et quand je traversais les limites, ça commençait à biper, donc c'était des vibrations. Donc, je ne le faisais pas. Quelquefois, l'autre côté de la rue, il y avait quelque chose qui m'intéressait, mais à peine traversé, je voyais que c'était ma limite. Donc, franchement, je ne le faisais pas. Comment ils ont pu trouver 27 erreurs ? Selon mon avocat, me disait que ces appareils sont encore très nouveaux et que ce n'est pas au point de technologie. Enfin, voilà, c'est disjoncté. Et donc, voilà, il donnait les alarmes qu'il ne faut pas aux autorités carcérales, sans que je sache. Et donc, du coup, voilà, c'est le moment difficile. Mais c'était donc à peu près 16 mois en assignation à résidence, comme on dit.
0: Qui se trouve au milieu de cette période. Oui. Vous retournez à Evin.
1: Voilà. Et là, oui, je suis encore à peu près quelques mois avant le 21 février, au février 2023. Pardonnez-moi, c'était peut-être 2022.
0: Oui. 2022. Il y a une autre thématique que je trouve très, très intéressante, vraiment passionnante dans votre ouvrage, c'est la question de votre statut. Parce que vous ne savez pas et vous ne saurez jamais pourquoi vous avez été arrêté. Donc ça, c'est quelque chose qui restera toujours dans l'ombre. Nous, vu d'ici, on vous a souvent présenté comme une prisonnière politique. Et c'est un statut que vous ne revendiquez pas. Vous considérez que vous n'êtes pas une prisonnière politique. Et on découvre avec vous qu'en fait, dans cette prison, il y a une multitude de statuts. Vous êtes toutes traitées à peu près de la même... Voyons, il faut encore... Pas forcément, pas toujours de la même façon. Mais vous vous considérez comme quoi, alors vous, c'est quoi votre statut pendant ces 4 ans?
1: En fait, les Iraniens disent qu'il n'y a pas de prisonnière, pas de prisonnier politique. C'est allé très court. Ils disent que ce sont des prisonniers sécuritaires. Ça veut dire des gens qui mettent en cause, en danger, l'intégrité de l'État. Donc, en fait, voilà, c'est l'autoritarisme qui s'explique comme ça. Donc, vous n'allez pas discuter avec, oh, si moi, peut-être, je suis politique. Mais... Par ailleurs, il y a des gens qui sont politiquement, ils ont une identité, ça veut dire active et mobilisée dans des groupes. Il y a donc des gauchistes, des royalistes, des mojahides qui veulent le renversement de régime, par exemple. Mais des gens qui deviennent politiques de par le statut de leur revendication, par exemple la liberté de mise ou les activistes sociaux professionnels, des gens qui sont syndicalistes. Donc ça, franchement, moi, je n'en avais aucune de ces... fonction, enfin activité. Donc je faisais tout simplement mon métier. En fait, j'ai pris toutes les attaques, pas que j'ai pris, parce que je l'ai par la suite, lors des interrogatoires, je les ai beaucoup entendues. C'est ce que j'avais écrit, premièrement. Mon implication dans mon université, qui était aussi mise en question, de par les liens que cette université pouvait avoir avec le ministère. C'est à ce moment-là où j'ai réagi très mal, parce que mon université, c'est une université comme n'importe quelle université dans le monde entier. Leur mode de fonctionnement, leur mode de financement, etc., ça peut changer d'une société à l'autre, mais finalement, là, ce n'était pas la différence. C'était là où, évidemment, je suis sortie, comme on peut dire, de mes gommes, parce que je ne supportais pas qu'on puisse toucher au statut de ce qui était ma fierté. Avoir été recrutée par l'université en 1993, donc son intégrité, je le revendiquais. Donc à ce moment-là, effectivement, c'était un mot trop de leur part et donc je n'ai vraiment pas beaucoup supporté ça. Donc en fait, c'est ce qu'on disait, disons, on mettait en cause, c'était un peu mes voyages, là où j'allais, mais en fait, ce n'était pas Fariba qui partait quelque part, c'était en tant que chercheur au sein de l'université qu'on m'envoyait pour tel, ou qu'on m'invitait. J'ai toujours pensé que ce n'était pas à cause de ma personne, à cause de mes réalisations d'abord, et puis c'était le mode universitaire d'échange qu'on avait entre chercheurs, entre universitaires. Donc les Iraniens font exactement la même chose. Donc, sans vraiment avoir rien contre toute cette revendication politique, moi, je n'étais pas dans des groupements politiques, activistes, etc. Donc, je refusais ça. Et de l'autre côté, je n'étais pas une prisonnière sécuritaire parce que je n'étais pas dans un mouvement mobilisé, armé, etc. Pas du tout. Donc, franchement, c'est la raison pour laquelle je revendique prisonnière scientifique, parce que je ne faisais que tout simplement mon métier pendant 30 ans. Et donc, j'avais besoin ou peut-être droit qu'on me dise pourquoi soudain, au bout de 30 ans,
0: oui, c'est ça,
1: ça devenait grave.
0: Oui, parce que vous n'aviez rien changé dans vos pratiques. Vous étiez là pour une mission comme vous en aviez fait plein d'autres auparavant.
1: Peut-être une chose qui a changé. Peut-être une et unique chose. En fait, le dernier voyage que j'ai réalisé, c'était je travaillais sur la communauté afghane, plutôt le clergé afghan, qui passait de Kaboul à Rome, donc la ville religieuse en Iran, et à Najaf, située en Irak. Donc, travaillant sur le circuit de ce clergé qui vit vraiment de cette pérégrination et que s'identifie, enfin, il y a énormément de revendications en fonction de ce qu'ils ont appris, leur mode de vie, etc. Donc, à un moment donné, je les retrouve en Irak, ces mêmes clergés, tout en faisant la recherche sur eux. Et évidemment, là, mon étude a complètement changé. Au lieu que ce soit le clergé afghan entre Kaboul, Rome et Najaf, c'est devenu la face cachée de l'imam Khomeini. Parce que j'ai découvert dans ces histoires des Afghans Donc finalement, ils étaient les premiers parterres des séminaristes de l'imam Khomeini quand lui a quitté l'Iran en exil en 1962. Donc l'imam Khomeini quitte l'Iran par son opposition au Shah d'Iran. C'est l'exil pour lui, d'abord en Turquie. Finalement, il finit à Najaf. Et à Najaf, il y a déjà des grandes autorités religieuses. Il n'est rien du tout. Il est à ce moment-là jeune, personne ne le connaît, etc. Quand il arrive à Najaf, effectivement, le parterre de l'imam Khomeini est composé essentiellement de clergés afghans, des jeunes clercs afghans. Donc, d'une certaine façon, c'est peut-être le premier moment de ma vie où j'avais touché au statut de guide de la révolution, qui est effectivement quelque chose de très sacré. Donc, n'importe qui n'a pas le droit de toucher à ça. Donc, voilà. Donc, peut-être, je ne sais pas. À vous dire sincèrement, même si aujourd'hui, je commence à faire des scénarios, je n'arriverai pas à véritablement mettre un nom, parce que même les questions qu'on soulevait tout au long des interrogatoires, ou ça ne me donne pas assez pour être qualifiée de sécuritaire, ni pour mettre en danger l'État, et encore moins pour avoir droit à 5 ans, 200 ans. Je ne comprends pas. Mais bon, j'en ai découvert d'autres personnes au sein de la prison dans le même statut. Je n'étais pas la seule, mais je parle évidemment que de moi.
0: Donc le statut, c'est un statut que vous forgez dans l'expérience finalement, mais vous montrez aussi qu'il y a toutes sortes de statuts dans ce monde carcéral, des femmes qui ont des statuts très différents du vôtre. Et puis il y a quelque chose de très touchant dans ce que vous dites, c'est que la solidarité ne va pas de soi dans ce monde-là. C'est... Parce que nous, on imagine évidemment, quand on n'a pas cette expérience-là, on imagine qu'à l'intérieur, en gros, tout le monde doit se serrer les coudes. Mais pas du tout, en fait. Ça ne se passe pas du tout comme ça.
1: Alors, le milieu carcéral, c'est composé des femmes, donc on est entre femmes, bien sûr, c'est le seul politico-sécuritaire à Téhéran, composé de 20 à 60 personnes qui ont entre 19 et 80 ans. J'étais toujours parmi les plus âgés. 80, c'est une juriste, Madame Gitti Pourvoisel, qui est bahaïe, etc. Quand elle est arrivée, j'étais contente, je suis allée la voir pour dire... Enfin, je peux dire, vous pouvez être ma mère. Parce que normalement, c'est moi qui étais la mère de tout le monde. Donc, j'étais contente de pouvoir mettre le statut à quelqu'un d'autre. Figurez-vous, donc, déjà entre 19 et 80 ans, d'une part, ayant le bagage intellectuel différent selon leur âge, puis selon ce qu'ils ont suivi, les moyens économiques, la classe sociale, on peut dire, parlons un peu marxiste, donc la classe sociale, effectivement, très différente. Et le degré de l'opposition à l'État aussi. Il y en a qui se sont fait arrêter juste au moment d'une mobilisation sans savoir ce qui s'est passé. Certaines comme moi qui faisaient leur boulot, d'autres qui étaient mobilisées pour renverser un État. Vous voyez, ce n'est pas du tout les mêmes statuts. C'est comme une unité sociale. Vous vous trouvez parmi des gens et il y a le mode de distinction, de rivalité, évidemment. Il y a cette distinction des gens qui ont la sentence lourde. Alors, on parle de ces gens-là comme étant quelque chose... Ils ont tous les droits dans la prison. Les gens qui ont la sentence, par exemple, 10 ans ou 15 ans. Donc, du coup, il y a les concessions abondantes et puis les jeunes qui viennent d'arriver, ils ne comprennent pas du tout pourquoi ils n'ont pas les mêmes droits que les autres. Donc, toutes ces choses-là, c'est comme une unité sociale, comme n'importe où, quand vous allez. Donc, il y a très vite, je crois que c'est l'origine de l'humanité, le dit très bien. Très vite, les hommes ont commencé à rivaliser ensemble. Sinon, on était encore dans les grottes avec une feuille d'arbre devant, une feuille derrière, et puis voilà, s'accrochant à des arbres. Moi, je pense la rivalité, il n'y a pas de mal à le penser, la compétition, tout ça. Mais en même temps, être prisonnière politique ne fait pas une idéologie. Et ne fait pas de vous solidaire avec les autres, parce que dans une unité, il faut vivre au quotidien. C'est ça, au quotidien, ça veut dire l'espace déjà. L'occupation de l'espace est très importante. Combien les gens s'acharnent pour avoir tel lit à telle place et pas l'autre, etc. Les lits premier étage sont plus importants que les lits au second étage, parce qu'il y a des rideaux qui l'entourent, donc vous avez une intimité, une sphère un peu à vous, créée par vous. Occupation de l'espace pour mettre vos affaires, les cajots qu'on a, il faut bien les glisser quelque part. Donc, les gens qui sont là depuis longtemps, elles ont droit à plus d'espace ou de possibilités que les jeunes qui viennent d'arriver. Et puis certaines n'arrivent que vraiment pour une semaine ou 10 jours ou un mois, donc elles partent. Donc on n'est pas prêt à leur accorder beaucoup de possibilités. Et là, c'est la première friction avec les prisonnières, parce que la prison, c'est un monde merveilleux de règles. Merveilleux, je dis, parce que énorme, pas dans le sens que... Très bien. On a énormément de règles parce qu'on est entre, comme je vous ai dit, 20 et 60 ans. Il faut vivre ensemble sur cet espace qui est petit, qui est limité. Vivre ensemble, ça ne va pas de soi. On a juste une représentante qui est élue. Ah, on a une élection aussi. C'est le souci de la société iranienne. Il faut élire. Donc, On élit quelqu'un qui fait l'intermédiaire entre nous et l'espace carcéral, les autorités carcérales ou l'espace de l'institution juridique. En ceci, elle peut créer autour d'elle un consensus, mais en même temps, sans les règles, je crois, on ne peut rien faire. Donc les règles pour laver la salle de bain, pour la cuisine, pour les couloirs, enfin passons. Des règles, et c'est à tour de rôle, il faut qu'on puisse transmettre ça. À tour de rôle, et puis la bibliothèque, les livres qu'on prend, etc. Donc pour vous dire que ça va pas de soi. Par exemple, si vous êtes intéressé par un livre, votre voisin aussi, et si vous êtes vraiment en conflit avec elle, vous allez faire tout pour garder le livre dans votre lit et que personne ne pourra le chercher. Juste le jour où vous partez, on dit « Ah, le livre, il était là !» Pour vous dire, on est des reines sans divertissement si on n'arrive pas à se mettre dans ce genre de situation. Voilà, c'est peut-être des modes faciles pour pouvoir sortir un peu de cette situation dans laquelle vous êtes. Donc l'enfermement. Qui dit l'enfermement dit cette dépendance de prisonnière. Parce qu'on est dépendant à la justice qui nous donne la sentence et qui se retire de la scène. Donc la justice, elle part. Et nous laisse seuls dans cet espoir de pouvoir un jour avoir la grâce. Un jour, un appel qui pourrait évaluer votre dossier et donc avoir droit à l'acquittement. C'est ce que j'espérais. Donc la justice n'est plus là, mais en même temps, je suis dépendante à leur décision. Deuxièmement, c'est... les autorités carcérales, comme on dit ça, les gens qui nous facilitent les moyens matériels, qui nous permettent d'aller aux cliniques, voir nos parents, ou aller quand on a des appels avec la justice. C'est ces liens et puis qui nous donnent les matières, enfin, au quotidien, ce dont nous avons besoin pour survivre. Ça veut dire les repas, il y a d'autres choses mensuellement distribuées, ce sont les ingrédients qu'on reçoit pour pouvoir cuisiner par nous-mêmes. Donc la viande, les céréales, etc. Le riz, il y a énormément de riz. Et puis bon, le shampoing, le savon, des choses comme ça. Et donc elles sont importantes. Donc pour les femmes, ce ne sont que des femmes qui créent cette relation. Ensuite, notre dépendance avec notre famille. Parce que qui dit prison dit aussi compétition, comme je vous ai dit, cette rivalité entre les gens. Les gens, ils ont envie de consommer pour se montrer. Son celui qui mange le repas de prison, quelque part, ce n'est pas tellement bien. Il faut avoir autre chose à cuisiner que manger le repas de prison. Donc, ces choses-là, il faut le payer. Si vous voulez avoir des chips au quotidien, ou les petits gâteaux entre copines, des friandises, etc., et ben, il faut payer. Donc, si vous êtes une jeune fille de 19 ans, vous ne pouvez véritablement pas avoir des salaires. C'est différent des gens qui ont des liens à l'étranger. Parce qu'on avait deux, trois doubles nationalités, des gens qui ont des enfants à l'étranger, etc. Et puis des gens qui sont d'une classe sociale élevée et que les gens qui sont pauvres. Donc ça, c'est cette dépendance à la famille existait. On veut consommer pour exister. En prison, ce qui est très difficile, c'est en fait c'est être isolé, la solitude, être marginalisé. Alors vous pouvez être marginalisé de par votre attitude. Mais la chose qu'on peut tout de suite éliminer, c'est par l'argent. Ça veut dire que vous mettez dans le pot commun quelque chose qui permet d'attirer des gens. Des gens qui distribuent des habits et se font des amis parce qu'il y a des habits. C'est des habits qui arrivent et donc finalement, ça crée des liens d'amitié, etc. Donc voilà, il y a trois modes de dépendance qui fait de vous quand même... Il n'y a pas une fierté, ce n'est pas du tout des êtres intègres. On n'est pas fiers de soi. Cette dépendance, effectivement, elle est aussi source de friction. Donc, ce que vous dites, la prison, ce n'est pas un mode de solidarité. Non, c'est ce que j'ai voulu aussi dire, c'est démystifier Evin, mais aussi sociologiser cet espace dans lequel on vit et que la seule chose auquel on ne se soucie pas, c'est la raison pour laquelle on est dedans, souvent. Parce qu'il y a d'autres choses. C'est un huis clos. On vit entre nous. Et... Bon, encore une fois, la question n'est pas qu'il n'y a pas de moment de solidarité. Il y en a des moments de solidarité, surtout quand il y avait l'opposition à la peine de mort ou alors le mouvement Femme, Vie, Liberté. Les gens se réunissent pour chanter ensemble. Pas tous. Mais bon, la grande majorité. On peut dire la grande majorité. Mais ça, ce sont des moments. On peut dire que c'est un tableau. Il y a des moments de vivre ensemble. Par exemple, les fêtes. C'est étonnant que ça pourrait prendre des envergures magnifiques. Ça veut dire devenir plus important que n'importe quelle fête à l'extérieur. Le DJ à fond de la caisse, on offre, enfin, c'est des gâteaux tout le temps à manger, de danser, qui ne finit plus. À minuit, les gardes arrivent pour nous dire peut-être que vous pouvez arrêter, mais il y en a qui ne veulent pas arrêter à minuit, même les fêtes. Donc, pour vous dire, c'est aussi des moments qui vous permettent justement de vous sentir autre chose. peut-être dépasser cette situation dans laquelle vous êtes, ces limites qui vous sont imposées, exutoire, le lieu d'exutoire. On pourrait penser que quelquefois la radicalisation de ce genre de comportement est due au fait qu'on est dans ces lieux enfermés. Moi, je dirais qu'on n'est pas très fier de soi. Et puis, ne pas être fier, ça crée pas mal de tensions qui fait effectivement la solidarité entre prisonnières politiques. Franchement, on peut chercher de temps en temps.
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0: Alors, ce qui est aussi admirable dans votre livre, c'est que c'est pas du tout une représentation héroïque de la prisonnière politique. C'est pas du tout une représentation héroïque de l'expérience carcérale. C'est vraiment une expérience anthropologique de l'expérience carcérale. Et ça, c'est tout à fait admirable. Et on devine derrière tout ce récit une très grande force chez vous, que vous puisez là où vous pouvez. Et puis il y a quand même un moment où vous pleurez, vous le dites à un moment et vous le reconnaissez. Et puis vous retrouvez une énergie pour continuer à avancer dans cette expectative, etc., etc. Donc il y a des moments aussi, parce que la façon dont vous en parlez, ça pourrait donner l'impression que c'est presque quelque chose de désincarné, mais pas du tout. C'est au contraire incroyablement incarné par votre propre expérience, mais en même temps par cette mise à distance de l'anthropologue, parce que vous restez quand même une anthropologue dans toute cette histoire.
1: Oui, encore une fois, comme je dis, c'était une stratégie de survie. De toute façon, il fallait m'en sortir. Et puis, bon, pas d'héroïsme, non, parce que vous avez embelli au début de votre intervention mon travail, mais franchement, je suis absolument pour rien. Ça a été imposé, je ne l'ai pas cherché, cette prison. Le courage vient de ceux qui se battent, si vous voulez. Je ne me battais pas, c'est soudain quelqu'un qui a dit à une lettre, voulez-vous me suivre? Je suis vite. Donc, d'une certaine façon, c'était malgré moi et à mon insu, sans aucun courage vraiment de ma part, je ne l'ai pas cherché. Mais une fois qu'il s'est présenté, donc, si vous voulez, oui, dans ce moment, il y a quelque chose d'humain, je crois. C'est vous êtes seul avec vous. Il y a des mots qui sont durs à mes copains quand je dis que la prison pour vous libérer d'autres prisons. Une fois que vous êtes seul avec vous-même, qu'est-ce que vous faites, en fait? Encore une fois, j'avais l'âge, franchement, 60 ans. Quelle autre chose aurait pu m'arriver d'aussi de grande, aussi perturbante, enfin, pas perturbante, mais vraiment renversante que cette expérience, d'une certaine façon.
0: Et donc, oui, pardon.
1: Non, non, non, je vous en prie.
0: Non, non, mais c'est parce que juste, vous dites ça, et en même temps, moi, ce à quoi j'arrive, alors c'est peut-être un peu provocateur de dire les choses comme ça, mais il y a un moment, en vous lisant, je me dis, mais finalement, c'était tellement inattendu comme expérience, et c'est presque une expérience, pardon, mais presque idéale pour une anthropologue. C'est-à-dire qu'on est dans une expérience d'immersion, finalement,
1: Natacha,
0: dans un
1: objet. Vous ne croyez
0: objet.
1: Pas si bien dire, vraiment. Vous ne croyez pas si... Oui, bon, j'avais fait plusieurs terrains. Il y en avait des terrains très, très difficiles que j'avais réalisés en Afghanistan, notamment à Jalalabad, etc. À Kandahar, on me disait, il ne faut jamais enlever le burqa parce qu'il y a des talibs ici ou là, etc. Donc, j'avais fait des terrains difficiles. Bon, voilà, je me suis un peu sentie dans un terrain qui n'est pas facile, mais je n'ai jamais perdu l'espoir. C'est par mon métier, c'est une déformation, en fait, de pouvoir convaincre. Je suis sûre que je ne vais pas vous convaincre ce soir de quelque chose. Mais en fait, comme on est devant des étudiants très souvent et qu'on présente nos travaux, donc c'est une façon de pouvoir communiquer. Donc, en communiquant, on essaye créer des ouvertures, un peu de deux côtés, hein, c'est interactif, c'est pas seulement dans un sens, si vous voulez. Donc j'essayais et j'étais sûre que je vais arriver à me faire comprendre par mes interrogateurs. Hélas, non, parce que les premières interventions, les premiers critères de la sentence, en fait, ressemblaient, enfin, le dernier, au moment de la sentence, ressemblait au premier qu'on m'a objecté lors de mon arrivée. Donc ça veut dire tous ces jours où je n'ai pas cessé d'écrire, toutes ces nuits où j'écrivais pour répondre à ce que c'était son métier, donc pour faire comprendre, finalement, ça n'a servi à rien. Mais n'empêche que dedans, je ne perdais pas l'espoir. Je savais que je n'étais pas en danger. Je savais que j'avais rien commis. Cette force, cette conviction qu'on a, ce qu'on a fait, finalement, on peut finir par le faire comprendre. Évidemment, pour moi, c'était l'acquittement qui aurait pu être le résultat de ce dialogue. Ça veut dire que je méritais mon acquittement. Or, ce n'est pas arrivé. Ça veut dire que je n'ai pas réussi finalement à communiquer. Et je reste un peu à leurs yeux, cette personne qui mettait la collusion, comment on dit, ma sentence était collusion et renversement de la sécurité de l'État, quelque chose comme ça. J'ai oublié déjà le nom de la sentence. Je suis très bonne par aimer maintenant. Donc voilà, ma sentence de très vite, au bout de 6 mois à peu près, 6 ou 7 mois, je crois que c'était avec l'échange de Roland Marshall, en fait. Et ça a été commué, donc de l'espionnage qui prend normalement 10 ans, je suis passée à la collusion, activité contrôle, la sécurité de l'État, et donc je suis passée à 5 ans maximum. Donc c'est ce que j'ai gardé.
0: Alors, bon, vous dites que c'est une stratégie de survie, vous dites que vous restez chercheuse et donc anthropologue pendant toute cette expérience, mais enfin, pendant les premiers mois, c'est quand même très difficile. Vous n'avez pas de livres, vous avez très peu de livres. C'est quand même une solitude poussée quand même à l'extrême, quand même.
1: Natacha,
0: Non?
1: vous avez entièrement raison, parce que bon, J'essaie de vous dire comment j'ai vécu. Il y aura d'autres livres, à mon avis. Ça, c'est un premier jet de mon expérience. J'ai voulu, encore une fois, comme je dis, jeter des lumières sur des moments dans lesquels nous avions vécu. Quelle était notre vie d'incarcérée à Evin? Et qu'en même temps, évidemment, 4 ans et demi, ça fait partie de votre vie.
0: C'est énorme.
1: Même si vous allez, ça veut dire de par nature, enfin, on a des natures différentes. De vous dire que bon, les gens qui gagnent, ce sont les gens qui peuvent transformer les menaces en opportunités. Donc, on a des menaces dans la vie au quotidien. Ça, c'est assez spécial. Mais je ne voulais pas lui donner un statut spécial pour pouvoir récupérer mon intégrité et puis rester active. Et puis voilà, c'est transformé.
0: Alors, peut-être une toute dernière question, ensuite je promets, je passe la parole. Moi, il y a quelque chose qui me fascine aussi, c'est est-ce que vous avez pu noter? Est-ce que vous aviez un cahier? Est-ce que vous aviez le droit d'avoir un cahier, un crayon, et de noter des choses? Ou est-ce que c'est votre mémoire qui a travaillé? Comment concrètement? Parce qu'un anthropologue sans carnet de terrain, ce n'est pas possible.
1: On triche, madame, on triche, mais on ne donne pas ses...
0: D'accord.
1: Non, vous avez raison, Natacha. Bon, on fait des notes et on ne peut pas les sortir de prison. Mais on triche, mais si je le dévoile aujourd'hui, ils ne peuvent plus continuer à faire ce qu'elles font.
0: Ok, donc on a cette
1: impression qu'on les fait sortir de façon contrebandière. On est tous des contrebandiers.
0: Alors on ne répond pas à la question. Voilà.
1: Oui. Mais en même temps, c'est une autre chose que j'ai découvert quand je me suis mis à écrire. Et encore une fois, j'ai commencé à écrire en tant que récit pour un journal de site, Eurojournaliste. C'est un journaliste de ce journal essayait d'écrire tous les 16 du mois, c'était le jour de ma sentence, quelque chose à mon propos ou quelque chose à propos de l'Iran pour rappeler que j'étais incarcérée encore en Iran. Donc c'était tellement gentil de sa part. Donc j'ai commencé comme un devoir envers le public de ce journal. J'ai essayé d'écrire pour qu'ils savent c'est ce que je faisais là-bas. Donc par des petits récits que j'ai commencé, et c'est à ce moment-là que le Seuil a voulu les petits récits. Ils se sont intéressés et m'ont demandé si je pouvais effectivement le faire plus vite que par mois, parce que tous les mois, j'ai imposé que 3 récits par mois. Évidemment, j'ai accepté, donc voilà, c'est le résultat, c'est venu comme ça. Et donc, en écrivant ces petits récits, que je me suis rendu compte, c'est la capacité de mémoire que vous avez. Une histoire s'enchaînait dans une autre, dans une autre, dans une autre. Et je me faisais des petites notes. Et puis, j'ai quand même des notes qui sont restées en Iran. Et je demandais de temps en temps une photo de ces notes que ma sœur m'envoyait. Des choses sont possibles, mais c'est étonnant comment les choses venaient. Je me mettais le matin et je voyais qu'à le soir, j'étais capable d'aller encore dans d'autres sens. Donc voilà, c'est le travail de mémoire.

0: Bonsoir, merci pour ce témoignage et ces enseignements. J'ai une question. Vous définissez comme une, non pas comme une prisonnière politique, donc, mais comme une prisonnière scientifique. Vous avez été arrêté et je comprends que vous êtes condamné pour espionnage. Mais est-ce que, alors, la question c'est, est-ce que finalement, on ne vous a pas arrêté justement pour des raisons peut-être scientifiques, c'est-à-dire que en tant qu'anthropologue, vous étudiez quelque part la société, en l'occurrence iranienne, puisque vous étiez là donc pour le terrain. Le fait que vous fassiez ce terrain, ce travail d'anthropologie, la sociologie n'est pas très loin non plus. Est-ce que ça ne dérange pas en tant qu'occidental, en même temps, enfin franco-iranienne? Est-ce que ça n'était pas de nature à déranger le régime justement? Le fait qu'il y ait une étude, justement, et qu'il y ait un regard porté, qu'il soit un regard scientifique, et non pas politique au sens général que vous avez défini, activiste, comme vous dites, est-ce que ça n'est pas justement ça, peut-être, la raison profonde qui vous concerne, vous, votre arrestation, mais aussi peut-être qui concerne, enfin, une sorte de signal envoyé aux autres scientifiques, peut-être internes, anthropologues, qui pourraient vouloir étudier justement un petit peu trop précisément la situation avec son instabilité politique actuelle.
1: Le résultat, c'est ça. Ça veut dire ce que mon arrestation a produit à d'autres chercheurs qui ont aujourd'hui peur. Ils se sont un peu menacés, ils sont très réticents pour partir en Iran. Le résultat, c'est ça. Mais maintenant, est-ce que finalement, quel est le statut de chercheur, comment on le détermine? Je crois qu'il n'y a jamais rien d'acquis. Déjà en France, pour faire des photos de gilets jaunes, on n'était pas en garde à vous. Des gens qui étaient en garde à vous après avoir pris sur leur mobile des photos de gilets jaunes, etc. Aujourd'hui, par exemple, en France, si vous voulez faire des recherches sur l'islam, vous risquez de vous faire qualifier d'islamo-gauchiste d'une certaine façon. Vous avez entièrement raison. Il y a quelque chose qui est lié au statut de chercheur. Ça veut dire, agent 007, quand je n'arrivais pas à expliquer qu'est-ce que c'est mon métier, je disais, voilà, je suis 007, mais j'en rigolais un peu, comme vraiment exactement comme vous. Du coup, je commence à réfléchir sur toutes ces remarques qu'on me faisait et comment ça se fait que je ne les entendais pas. C'était tellement grossière. Parce que vous savez, la différence entre nous, les politiques ou les sécuritaires, la différence, elle est très petite. C'est que nous nous soumettons à l'avis de nos lecteurs. Ça veut dire, c'est la publicité. Alors que les politiques et les sécuritaires, ce sont des rapports qui sont rangés dans des tiroirs à des fins fixes. La différence, elle est petite. On peut dire qu'après tout, vous avez raison, et que les Iraniens peuvent aujourd'hui avoir cette double conception de ce que c'est ces travaux, qui pourrait être un couteau à double tranchant. Ça veut dire à la fois servir comme moyen, outil d'exploitation, c'est ce que disent les Iraniens, ou disent les Turcs, ou alors les Afghans. C'est qui fait la recherche, c'est franchement pour donner la possibilité d'exploiter ce pays, ou la richesse du pays, etc. C'est vraiment l'idée qui est très courante. Comment ça se fait que je n'ai pas voulu écouter ça? Ça veut dire quand les gens me posaient ces questions, comme si je rigolais en disant, attendez, c'est l'université quand même, vous ne mêlez pas. Peut-être j'aurais dû, c'est vraiment mon plus grand reproche à mon égard, j'aurais dû prendre le temps avec ces gens-là. Écrire un papier sur l'Iran et partir briller ailleurs, ça ne servait à rien. Si je n'étais pas capable de communiquer avec des gens du pays et parler du fondement de ce que je faisais, son utilité. Donc le jour où ça m'est arrivé, je n'avais pas un seul livre publié en persan pour pouvoir dire aux gens, en tant qu'espion, ce que je faisais. Je n'étais incapable vraiment d'en discuter. Vous avez raison. Mais ça tient absolument à notre métier, qui n'est pas déterminé. Encore, disons, c'est pas un monopole des Iraniens. Les Russes, les Égyptiens, vous avez sans doute entendu le cas très dramatique de cet Italien qui a été découpé. Et les Chinois posent énormément de problèmes à nos chercheurs. Donc, le cas iranien, en fait, les quelques chercheurs qui ont été arrêtés, Dieu merci, c'est déjà important, mais ça compte sur les doigts d'une main. Et ensuite, c'est une histoire très récente et ça n'a jamais été aussi long. Simplement, on pousse les Iraniens, on pousse. Ils ont de quoi être poussés. Hein. La question, ce n'est pas la responsabilité sur nous. Ils sont arrivés à un mode d'échange avec l'Occident de façon différente. Ça veut dire pour avoir droit à leur propre avoir américain ou les avoirs qui se trouvent en Grande-Bretagne, ils font des forcings comme ça, en arrêtant des ressortissants de ces pays-là, en se mettant dans cette position de preneur d'otages et de vouloir échanger. Ça, évidemment, mais ce n'est pas seulement sur le dos des chercheurs que ça se passe. Ils ont d'autres façons. Mais en fait, c'est la question que je suis arrivée à me poser aujourd'hui en tant que chercheur. Comment on détermine ce métier pour pouvoir, évidemment, communiquer d'autres choses avec nos interlocuteurs. Il faut aller plus loin. C'est pour ça que je parle aujourd'hui de plus en plus de liberté académique. De la même façon que pour les journalistes, il faut pouvoir mettre en place des cadres, des institutions, défendre les universitaires en tant qu'universitaires. Parce que sinon, si vous voulez, le drame, c'est que les Français travaillent sur les Français, les Iraniens sur l'Iran et rien d'autre. Alors que cette communication entre la France et l'Iran, je ne vais pas vraiment vous donner le nom de la liste que franchement, on a profité de deux côtés, comme Henri Corbin, enfin pour les gens qui le connaissent, c'est un contact avec un clerc iranien pendant les étés les plus chauds a donné lieu d'un œuvre magistrale. Franchement, s'il n'y a pas ces échanges, ça veut dire ces résultats de recherche, on ne peut plus parler de dialogue de civilisation, autrement dit. Ça sera vraiment regrettable. Pour moi, ça sera la chose la plus triste. Et c'est la raison pour laquelle je dirais que je continue mon combat pour dire que ce combat de liberté scientifique doit continuer parce qu'il n'y a pas d'histoire sans la recherche. Et la recherche, c'est la garante de du pluralisme et le fondement même de la liberté. Ça veut dire que c'est un métier. Vous avez le droit de le faire ou pas. C'est en tant qu'un métier, il faut qu'on défende l'importance de l'autonomie de la recherche. J'espère qu'on y arrivera, mais vraiment avec l'aide de tout le monde, parce que ce n'est pas que la science sociale. Et puis une recherche qui doit être pas réservée seulement à sciences sociales, mais aussi, bien sûr, sciences dures font la recherche, mais aussi sciences religieuses. Ça, je tiens franchement de dire que ce sont les pères fondateurs de la recherche avant les sciences sociales. Et si on veut arriver à quelque chose dans cette égalité ou cette liberté scientifique, il faut que la recherche soit pas seulement pour

0: de mon tribunal. C'est quelqu'un qui a été imposé par le pouvoir, en fait, au moment. Mais il n'a rien fait. À la rigueur, il ne connaissait pas le dossier, il n'a pas parlé du tout. Ça a été fait, je ne sais pas, c'est le juge qui travaille avec ses conseillers pluriels. Et donc, il a déjà le dossier. En fait, le moment de tribunal n'a aucune importance. Comme je vous le dis, c'est le premier jour où on m'a mis en avant un certain nombre de critères. Ça ne changeait pas le dernier jour. Ça veut dire 10 mois, 11 mois après, j'étais toujours avec le même interrogatoire.
1: Et moi, il y a quelque chose que je ne comprends pas bien. Je vois une espèce d'écart entre nous en Europe, en France. On apprend qu'une chercheuse binationale est arrêtée en Iran. Elle est en prison, on voit la famille. On a des images ou des témoignages qui nous sont donnés par la famille, des conditions de vie dans ces prisons, etc. Du caractère arbitraire, injuste et tout. Et vous, vous nous racontez une histoire un peu que je trouve idyllique, de tout est bien, quoi. Finalement, je ne comprends pas, moi, ça. Alors je me dis, quelle chance.
0: Oui, madame, je comprends absolument votre position. Écoutez, la vie change, les prisons aussi. C'est à la hauteur un peu de mobilisation des hommes, des gens dans la société. Oui, moi, je voulais mettre aussi l'accent sur les changements de cette institution. Foucault parle beaucoup de monde carcéral, qui est un monde de règles, qui donne la possibilité de réguler la société, contrôler la société. Mais moi, je pose une autre question, parce que je ne le pose pas pour le Moyen-Âge, pas pour le 18e, 19e siècle, je le pose pour 2019, quand j'étais arrêtée. Donc, il faut faire une interaction entre ce monde carcéral, qui est tout à fait vrai, c'est ce que vous dites, mais et les revendications des femmes qui sont arrêtées. En fait, c'est un monde qui revendique leur émancipation. Les femmes en Iran, en prison, ne sont pas seulement des victimes, elles sont aussi actrices de leur sort. Beaucoup décident d'être dans la prison pour pouvoir justement mener... Mais attendez, ces mêmes geôliers dont on parle beaucoup de leur caractère, enfin, on ne cesse de parler de torture blanche, etc. D'accord ? Ces mêmes geôliers sont capables d'amener une fille, trouver l'Internet, s'inscrire à l'université, lui procurer des livres pour pouvoir continuer ses études, la ramener lors des examens pour passer ses examens, etc. Donc, les geôliers qui sont en Iran ne sont pas seulement des agents de torture. Encore une fois, dans la prison, nous avons un monde absolument différent. Ça veut dire qu'on a passé le moment d'interrogatoire, on est dans la prison, 60 de femmes, il n'y a pas une autorité carcérale qui pourrait nous dire « faites ceci ou faites cela ». Franchement, c'est l'inverse qui se produit. Ça veut dire le monde de prisonniers qui peut avoir le haut là sur le monde carcéral. Et normalement, on arrive de faire passer plein de choses. Quand je dis avoir le droit, je comprends tout à fait votre objection. Simplement, comme je suis là pour vous parler que de mon expérience, j'ai envie de prendre le temps de vous en parler d'une de mes expériences, sans nommer les gens, bien sûr. La prison, c'est un lieu qui permet à certaines personnes de faire parler encore plus haut leur résistance, leur objection, leur revendication, etc. C'est déjà ça. Ça, il faut le garder en tête que la prison, ce n'est pas seulement le lieu d'enfermement, mais c'est aussi un lieu qui permet, transforme les femmes en actrices de leur mouvement, d'une certaine façon. Ça, c'est un premier lieu. Deuxièmement, il y a le monde de grâce. Moi, on m'a graciée et j'ai tout de suite cherché mes affaires pour pouvoir partir de l'Iran, d'accord ? Mais certaines personnes sont graciées, mais elles n'ont pas envie de quitter la prison. C'est non pas qu'elles n'ont pas envie de quitter la prison, parce que la prison est un lieu où elles se mobilisent politiquement. Il y a des gens qui font des études. Ça veut dire que le monde carcéral leur permet de faire des études plus que leur monde familial. Je parle de plusieurs cas, je ne parle pas d'un seul cas. On peut maintenant parler des cas des Mujahideen du peuple qui veulent renverser l'État, qui sont arrêtés en prison, évidemment contre leur gré. Ils aimeraient bien être dehors pour pouvoir renverser enfin l'État. Mais on parle d'un État autoritaire. Là-dessus, on est tous d'accord. Je parle d'un État autoritaire et donc je n'attends absolument pas des câlins à l'intérieur de prison. Ce n'est pas chez Tata où je suis. Donc, qui a un mode de frustration, etc., je comprends parfaitement. Mais en attendant, ne pas comprendre que le monde des femmes qui sont dans la prison, ce n'est pas seulement un monde de prisonnières victimes, mais un monde de prisonnières, femmes, vie, liberté, avec toutes leurs revendications. Qu'elles peuvent transformer le lieu d'incarcération, la menace de l'incarcération, en une opportunité pour leur mouvement. Chacun à sa façon. chacun absolument à sa façon.

0: façon. Maintenant, mon expérience. Écoutez, j'ai assisté quand même pas mal de gens, comme j'étais quand même assez longtemps et que j'étais très âgée, en catimini avec des gens qui sortaient pour des... On a des congés. Oh, tous les 2-3 mois, on a 4-5 jours de congés, surtout pour les femmes qui sont mariées, etc. Le monde carcéral se sent obligé d'accorder des congés pour retrouver les maris, etc., les enfants et la vie familiale, etc. Donc, quand les gens parlent en congé, oui, mais au lieu de ça, il faut faire peut-être de comparatifs, de comparaisons. Donc, elles ont des congés. Quand elles partent, elles reviennent et je la vois vraiment tourmentée. J'ai dit, mais attends, qu'est-ce qui se passe? Si tu es en congé, tu dois être vachement bien. D'abord, elle est venue avec plein de cadeaux pour tout le monde. Tout le monde avait son cadeau. Quand on vient de dehors, comme si on venait d'un grand voyage. Super. Alors, au lieu de me dire que ça s'est très bien passé, elle me dit, tu sais, elles ont pris l'habitude de vivre sans moi. C'est ça la détresse de la vie de prisonnière, l'addiction, c'est ça. Moi, je ne parle pas, je n'invente pas ce que je vous dis. C'est grave, évidemment que c'est grave, madame. Je comprends absolument votre position. Mais je n'ai pas du tout envie de faire des prisonnières, seulement des victimes de la situation dans laquelle elles sont. Elles ont des projets.
1: Oui, mais moi, ce que je voulais juste ajouter, madame, parce qu'après, il y a peut-être d'autres questions, ce que je trouve absolument passionnant dans ce livre, c'est que justement, on n'a pas une présentation manichéenne de cette expérience-là, à quoi nous sommes fondamentalement habitué ici. Et moi, ça recouvre aussi mon terrain de recherche qui est tout à fait différent, qui est l'Union soviétique stalinienne. Et sur le fait qu'on n'avance pas dans la compréhension de ces processus politiques, de ces pays autoritaires, dictatoriaux, totalitaires, ça c'est encore autre chose, si on ne comprend pas que ça ne fonctionne pas de façon manichéenne. Il n'y a pas d'un côté les victimes et les bourreaux. Il y a des victimes et il y a des bourreaux, mais il y a aussi toute une partie de la société qui fonctionne selon d'autres logiques, des logiques d'accommodement, des logiques de survie, des logiques de concurrence. Et c'est ça qui est passionnant dans justement l'expérience que Fariba décrit, et encore une fois, en anthropologue, même si elle a été... une des actrices,
0: non,
1: finalement.
0: Je comprends aussi l'objection. Absolument. De la dame, parce qu'elle veut qu'on s'arrête. Bon, moi, pour un État autoritaire, je n'attendais pas autre chose que d'être enfermée. Enfin, tout ce que je fais, c'est finalement, à un moment ou à un autre, illégal. D'accord ? On est d'accord. Mais simplement, la prisonnière ne vit pas ça comme une sorte qu'il faut maintenant subir. Non. Elles veulent s'imposer sur le monde carcéral. C'est ce qu'elles font. Nous avons fêté le mouvement Femmes Liberté ensemble en chantant à l'intérieur de prison. Et à partir du moment où le mouvement Femmes Liberté s'est exprimé, croyez-moi, madame, jusque ce jour-là, n'importe quel moment, quand il y avait un homme qui venait soit pour les réparations, soit de la justice, soit de l'autorité carcérale dans les quartiers des femmes, on mettait le voile. À partir de ce moment-là, la moitié, je dis bien la moitié, pas toutes les femmes, parce que tout le monde n'aspire pas à se dévoiler. À partir de ce moment-là, quand on disait « les hommes sont là, qu'ils soient là ». Donc, de toute façon, on ne s'inquiétait pas pour le voile sur la tête. Attendez, notre présence dans ces prisons sont aussi un facteur de changement. C'est ça qu'il faut se rendre compte. Un facteur de changement parce que, comme disait Natacha, ce n'est pas un monde à sens unique. C'est une interaction constante. Le téléphone, on l'a tous les jours. Croyez-moi, tous les jours, on ne parle pas que de l'amour avec ses parents. C'est des communiqués qui sortent. Tous les jours, enfin, tout ce qu'on a envie de dire, on le dit avec les gardes, sous les caméras, ils sont écoutés, etc. Et puis, ils nous laissent le faire en attendant. Qui nous prime de notre liberté? Absolument. Mais ça, c'est, moi, je n'allais pas faire un récit de l'oris de ce que tout le monde connaît. Pour vous faire pleurer, ben, tout le monde connaît, évidemment que ça, vous le connaissez, vous dites non? Ah bon, d'accord, mais on est privé de liberté, madame. Ça se passe des dessins, à mon avis. Mais je comprends aussi, encore une fois, votre objection. Mais j'ai essayé de dire comment les femmes essayent de transformer les règles de l'intérieur de prison en une opportunité d'expression multiple et variée. Tout dépend de ce que les gens demandent. Et en dernier lieu, c'est que cette unité carcérale, il n'y a aucune solidarité entre elles, puisque c'est découpé en royalisme, mojahed, gauchiste, converti, bahaï, machin, et puis moi qui n'avais rien d'autre à faire que vraiment faire mes études. Donc, du coup, ils passent leur temps à régler les conflits entre eux et pas du tout à savoir, un peu c'est la société iranienne, la force de cet État, c'est la faiblesse de son opposition, tout simplement. Avant que ce soit ce qu'il est capable de faire, c'est la faiblesse de cette opposition. Donc, elle continue de jouer ce jeu qui est effectivement, on ne laisse pas une représentativité de cette expression politique.
1: D'autres questions ou remarques?
0: Je suis désolée si j'ai choqué certaines personnes, mais oui, on monsieur. M'a demandé de parler de mon expérience, pas du tout dire que c'est la seule expérience.
2: Merci pour votre intervention. Vous avez répondu en partie à ma question qui était, quelle relation avez-vous avec les gardiennes? Est-ce que c'est des brimades, de l'amitié, un syndrome de Stockholm, de la corruption?
0: les quatre, tout ce que vous avez vu, tout ce que vous avez dit. En fait, comme ce sont les gens qui sont entre nous et l'extérieur, c'est elles qui nous ramènent aux cliniques ou à l'hôpital, comme on en a envie d'y aller à chaque fois, dès qu'on a un problème de santé, de toute façon, puisque la prise en charge pour les problèmes médicaux, c'est à notre famille. On a un petit clinique à l'intérieur de prison qui est pour les petits problèmes au quotidien. Mais s'il y a, par exemple, des gens qui ont des problèmes digestifs, etc., donc c'est des médecins spécialisés, c'est à l'extérieur. C'est ces gardes qui nous amènent à l'hôpital et ensuite notre famille arrive pour payer les notes. Elles sont aussi notre relation, comme je vous ai dit, avec l'institution carcérale quand ils nous appellent pour des interrogations, pour faire passer d'autres messages ou des appels au moment venu. Et enfin, elles se donnent comme travail nous faciliter l'obtention des choses matérielles. Donc, des habits, les gens aiment acheter, consommer, etc. C'est tous les mois par notre famille qui arrive. Mais, comme vous avez dit, contrebandière. Par exemple, les hands-free, comment on dit ça, soi-disant, c'est interdit. On ne comprend d'ailleurs pas pourquoi c'est interdit. À mon avis, il y a un marché intérieur aussi. Hein. Donc, on trouve une garde qui est en mesure de vous l'apporter. Donc, c'est super. On paye le prix fort. On a l'impression qu'on contourne les lois. Mais en fait, je ne sais pas quelle loi on contourne. Pas grand-chose, parce que tout le monde est au courant. Il s'agit d'une garde qui travaille à l'intérieur de la prison. Simplement, le prix, on le paye double. Donc, elles font un peu tout. On noue énormément d'amitié avec cette femme. Moi, j'ai commencé mon récit avec cette histoire, avec une femme qui nous gardait. Et c'était au premier jour de mon arrivée. Je lui demandais des pruneaux. Elle m'a fait comprendre qu'elle pourrait... J'étais malade, oui, comme tous les gens qui sont arrêtés un beau jour. Et donc, le fonctionnement physique commence à faire des problèmes. Donc, j'avais envie des pruneaux. C'est recette traditionnelle grand-mère, n'est-ce pas, pour faire fonctionner mon appareil digestif. Et donc, elle m'a dit qu'elle n'a aucun droit de faire quoi que ce soit. Or, c'est ce qu'elle fait, ça veut dire m'amener au moment où il y avait la prise d'air donc, et le nettoyage, etc. En fait, son travail ne consistait pas à nous passer quelque chose. C'est interdit strictement. Elle risquait son travail. Au bout d'un mois, un jour, le Judas s'ouvre. Elle me jette un paquet de plastique. Vous savez, en Iran, c'est vraiment l'empire des plastiques. À l'intérieur de cellule. Je l'ouvre, il y a 6 pruneaux, franchement. Et j'ai compris que c'était au moment de changement de son poste. En fait, elle a utilisé ce moment pour me le donner dernier moment. Mais ce jour-là, quand j'ai regardé ses yeux par le Judas, elle était en rage avec moi. Elle faisait quelque chose contre elle. C'était forcé parce qu'elle savait que ça pouvait me faire. Bon, voilà. Vous avez des gardes aussi comme ça, des gardes qui vous font des confidences de leur vie un peu difficile, un peu dure, comme nous en Iran, comme beaucoup d'autres en Iran, si vous voulez. Elles ressemblent particulièrement au monde de geôlier. Ça veut dire qu'elles sont aussi très entichées des couleurs de chevaux, d'opérations données, les botox ici ou là, des lèvres qui vont sortir. Elles sont exactement toutes, elles nous ressemblent beaucoup. Peut-être elles sont plus strictes dans leur habillement puisque c'est imposé par l'institution carcérale, mais elles nous ressemblent particulièrement. Et donc, elles nouent énormément de bonnes relations avec certaines prisonnières, ça dépend des prisonnières, au point que certaines prisonnières quittent le quartier des femmes le soir, descendent des escaliers, et traversent deux portes qu'on va leur ouvrir, n'est-ce pas, parce que les portes sont fermées, les grilles sont fermées. Elles vont passer le bon moment avec les gardes, un moment parce qu'elles ne supportent pas leur peau détenue. À force de passer du temps ensemble, on s'insupporte de toute façon. Donc voilà, on peut entretenir de très bonnes relations, mais on peut aussi avoir des moments de conflit. Évidemment, quand quelque chose ne va pas, par exemple une réparation des toilettes qui dure pendant 2 ou 3 jours, et puis les gens s'impatientent, et puis voilà, on va en bas et on essaye de montrer aussi sa rage. Il y a toute forme de relations, mais comme elles ont été formées de ne pas nous toucher, de ne pas dire un mot de trop, c'est normalement des gens qui se tiennent à distance, donc pour régler nos problèmes, normalement c'est des bonnes relations dans la grande majorité.
2: Petite question subsidiaire, entre 2019 et 2023, avez-vous senti une évolution dans le profil des femmes arrêtées?
0: Oui, c'était des très jeunes qui arrivaient. Moi, je les ai vus 2-3, parce que vraiment le mouvement Femmes Liberté venait de commencer, donc c'était récent. J'en ai vu 2-3 qui sont arrivés, des jeunes, surtout beaucoup de jeunes, et sans grande formation, comme toutes les jeunes, ce sont des gens qui ont été dans les grandes manifestations de mouvement Femmes et Liberté à l'extérieur. Donc oui, évidemment, mais je dois réfléchir un peu à votre question de façon plus sérieuse.
3: Vous avez dit que vous étiez toutes plusieurs, de 15 à 60, à combien de personnes? Non, mais combien
0: de personnes? De 20 à 60 personnes.
3: Oui, mais dans quelle superficie? Et est-ce que vous avez chacune un lit? Parce qu'en France, dans les prisons, il y a des gens qui dorment par terre sur des matelas. Alors j'aimerais savoir les conditions matérielles précises dans lesquelles vous avez vécu. Merci.
0: Merci bien. Moi, je l'appelle loft, ça fait rire toutes mes copines. C'est des espaces ouverts, pour vous dire, ce sont des salons, un peu des salles ouvertes. Donc, il y en avait quatre, un avec 16 personnes, l'autre avec 14, et deuxième 12, et un grand avec 20 lits. Donc, ils sont des lits superposés, donc on est tous deux lits. Si il y a des gens qui arrivent, si on est plus nombreux que le nombre de lits, il y a des gens qui sont obligés de dormir par terre jusqu'à ce qu'il y ait des lits qui se libèrent. Pendant que j'étais là, donc 2 ans et 8 mois, et même pendant les 4, parce que mes amis m'ont parlé de ça, il n'y a pas eu des gens qui auraient besoin de dormir par terre, de plier des matelas par terre. Donc, on avait tous des lits. Mais des gens qui étaient obligés de dormir au deuxième étage, qui n'aimaient pas beaucoup. Par exemple, moi, j'étais pendant longtemps au second étage, donc c'était monter des échelles. Pour mon équilibre, c'était un peu difficile. Mais normalement, il y a des lits attitrés en fonction des prisonnières. Autre question, c'était, excusez-moi, j'ai juste... Ah oui, alors d'espace ouvert, ça veut dire tous ces salons, ça se traverse et dans les couloirs, il y a la bibliothèque. Et c'est grâce au mouvement de réforme en 2010 exactement, la République islamique a arrêté pas mal des réformateurs, donc réformatrices. Donc les mouvements de réforme, quand les gens sont arrivés, notamment la fille de l'ancien président de la République qui était arrivée en prison, qui était là quand Hachemi, exactement. Et quand je suis sortie, elle était encore là. C'est grâce à leur mouvement, c'est aussi ça qui change la donne, un peu là où on est, et que ça pourrait répondre à cette dame. Elle s'est mobilisée pour qu'on puisse avoir des appareils pour le gymnastique, un four pour faire des gâteaux. Il y a une fille qui est spécialisée de faire des gâteaux. Elle avait une seule envie, qu'on lui donne un four, qu'elle puisse vendre ses petits gâteaux, parce qu'elle aimait beaucoup ça. Elle reçoit plein d'appareils aussi pour effectivement faire... Elle donne plein de cours à des gens qui sont intéressés, déjà de façon informelle. Tout le monde devient formatrice un peu en prison, soit en langue étrangère, soit en gâteau, soit en couture. Ça dépend. Tout ce que vous connaissez, ça sert à un moment ou à un autre à des gens, de toute façon. Pour vous dire, ils ont meublé la cuisine, et le nombre de casseroles, c'est inimaginable pour faire les gâteaux, le riz, le machin, enfin tout ce qu'on a besoin. Et puis les appareils qu'ils ont achetés pour le gymnastique et le Nec Plus Ultra, pour moi, c'est vraiment jusqu'à 2500, 3000 livres, tous les éditeurs qui ont été mobilisés. Ce sont des dons qui ont été mobilisés par les réformateurs, réformatrices, puisque c'était des femmes qui ont fait ça, les 3 femmes que j'ai connues là-bas, se sont mobilisées pour qu'on soit munis des livres. Donc, pour nous, l'idée, c'était ça. On était arrêtés. On ne pouvait rien faire contre l'État autoritaire. Mais on pouvait faire des choses pour que les gens qui sont arrêtés puissent sortir avec une vie mentale peut-être plus saine. C'est tout ce qui nous intéressait. Madame, quelquefois, on peut avoir des petites revendications. Laissez-nous les petites revendications. On ne peut pas se battre. On n'est pas tous prêts de se battre avec un État. De toute façon, ce n'est pas de mon âge. Moi, j'ai déjà fait une révolution en 1979 de laquelle je suis fière. La révolution, pas ce qui l'a suivi. Donc, c'est vraiment deux choses. Faites vraiment deux choses différentes. Mais je n'ai pas fait vœu de martyr. Je n'ai pas fait vœu de mobilisation. Je peux vivre comme vous. Je faisais mon métier, pas plus que ça. Et je tenais quand j'étais en prison, non pas pour irrespect des prisonniers, je tenais pour que les prisonniers puissent sortir dans un état mental un peu plus sain que c'est ce qu'on avait. C'est tout. Mais on peut peut-être reconnaître aux gens d'avoir des petits plaisirs et ne pas leur couper ça. Et juste puisque le nom de Narges, avec qui j'ai passé, Narges Mohammadi, avec qui j'ai passé pendant 4 mois, ça a été soulevé, je veux aussi dire que c'est une des personnes en fait, qui a transformé l'austérité de la prison en un lieu d'expression. Donc elle envoie des communiqués, elle fait énormément de choses. Elle pense évidemment que ce terrain, ce lieu, est un lieu qui peut porter sa voix très haut. Oh, et elle n'a pas tort, puisqu'elle a eu le prix Nobel à l'intérieur de prison, quand même.
1: C'était alors, aussi une ça. Dernière question, et puis après, oui. Il va falloir qu'on
4: arrête. Bonsoir, je voudrais savoir si l'expérience carcérale, dont vous avez fait aussi un terrain, a changé votre façon de travailler quand vous êtes sortie.
0: Ça, le changement, ça prend le temps pour pouvoir vraiment... Il faut aussi que d'autres puissent me le dire plus que moi, parce que je continue à travailler de toute façon. Mais il y a une chose pour moi, c'était très important, si vous voulez, c'est cette expérience de cohabitation que j'ai eue avec ces femmes. Ces femmes, moi, je rêvais d'avoir contact avec ces gens-là. Vous voyez, trouver sur un lieu au quotidien, toutes ces femmes-là inaccessibles à Téhéran, parce que beaucoup vivent en catimini, d'autres ne veulent pas s'exprimer défendant tel ou tel parti politique, parce que ça les met en danger. Donc de les retrouver, effectivement, c'était pour moi très, très important. Mais j'ai une seule reproche, je peux dire, je ne sais pas si j'ai changé, puisque je les ai trouvées comme ça, je ne sais pas si c'est dû à ça. J'ai une reproche à me faire, c'est ce que j'ai dit un peu au milieu de la réunion. C'est comment j'ai pu vivre sans entendre cette critique à l'égard de mon métier. C'est le monsieur qui a posé la première question. Cette question était là, au permanent, quand j'étais en Afghanistan, plus que jamais. Alors, je me pose la question, est-ce que vraiment j'étais une bonne chercheure quand je ne suis pas capable d'entendre la vraie question qui m'a fait perdre 4 ans et demi de ma vie quand même, privée d'être avec les miens, avec mon travail, etc. Et bon, ça, c'est vraiment une question qui taraude ma tête, mais j'espère pouvoir faire quelque chose parce que c'est peut-être changer mon rapport, mon mode de communication avec les gens et puis, bon, penser différemment mon terrain. Ça, c'est de façon consciente que je le pose. Maintenant, pour le reste, ça veut dire que je revienne à l'écrit et que je fasse des choses et que les gens voient est-ce que j'ai changé et dans quel sens, parce que ça, tout reste le sens.
1: Alors, une toute dernière question.
5: Est-ce qu'il y a eu des évasions?
0: Une fois, oui, c'est... Enfin, ce n'était pas une évasion, c'était un jeu, ça s'est tourné en jeu. Une fois, c'est Peter Olian qui était censé être avec sa famille. Soudain, elle a eu un moment, je ne sais pas qu'est-ce qui s'est passé. Je crois qu'elle a été contrariée par une procédure, je ne sais pas qu'est-ce que c'était, je ne me souviens pas de ça. Je sais qu'elle a quitté la table où elle était avec ses parents et elle a couru vers l'institution juridique de l'autre côté. Donc, pendant longtemps, on l'a cherchée dans la prison parce qu'elle courait, mais la prison a des murs. Donc, il est difficile, comme dit Natacha, c'est une ville à l'intérieur de ville. Donc, c'est une ville très compliquée. Ça veut dire que vous avez toujours du monde, des gardes, etc. Donc, il est hors de question de pouvoir traverser les murs. Une fois, c'est Peter Olian, j'ai lu des choses comme quoi elle s'était évadée, mais elle s'était évadée d'une salle de rencontre familiale à une autre salle avec rencontre des judiciaires. Mais une autre fois aussi, on a entendu que pendant qu'il y avait le feu dans un atelier de coupe, donc le feu à Evin, en fait, c'est le grand feu en 2019, l'année même où je me suis libérée. Pas de 2022, excusez-moi, l'année même où je me suis libérée. Donc on a parlé qu'il y a 2-3 personnes qui avaient fui. Mais c'était les hommes. On n'a pas pu savoir est-ce que c'était des choses fausses.
1: Comment, des rumeurs.
0: Des rumeurs ou c'était des vérités.
1: Voilà, on va s'arrêter là. Merci beaucoup à Fariba Adelka qui dédicace son livre, évidemment.
0: Vraiment, merci beaucoup.
6: Vous venez d'écouter Fariba Adelka à la librairie Ombre Blanche à Toulouse le lundi 2 décembre 2024 autour de la publication de son livre Prisonnière à Téhéran au Seuil Édition. Fariba Adelka est aussi l'autrice des ouvrages Être moderne en Iran chez Catala, Les paradoxes de l'Iran, idées reçues sur la République islamique aux éditions du Cavalier Bleu ou encore Ramadan et politique avec François Georgeon au CNRS Éditions. 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

0: 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Aujourd'hui, la laisse, Françoise Sagan.
1: Je rentrais à pas de loup dans l'obscurité de notre chambre. On se souvient peu de cette première phrase. On n'en parle pas. Elle ne fait pas l'objet d'échanges, de connivence lors des conversations. On ne la cite pas. On peut à bon droit, en 2021, alors que des loups reviennent dans les campagnes françaises, se sentir cultivé si l'on ne sait pas dire à l'improviste de quel livre elle vient. Je rentrais, à pas de loup, dans l'obscurité de notre chambre. On sent dès qu'on l'entend l'efficacité. On est prêt à admettre que c'est une excellente première phrase. Elle intéresse, elle prend, elle appelle, elle emploie des mots et des motifs que l'on connaît, mais elle les renouvelle. Elle donne envie de lire, d'écouter, de connaître. Surtout, on la croit vraie. Chacun peut s'être dit un jour, je rentrais à pas de loup dans l'obscurité de notre chambre. Pas besoin d'être psyché, l'héroïne du conte d'Apulée extrait de l'âne d'or pour s'être dit cela. Pas besoin d'avoir été épousée par le dieu Cupidon, d'avoir fait l'amour longtemps avec plaisir avec lui sans le voir et d'avoir soudain désiré absolument contempler son corps. Pas besoin de s'être muni d'une chandelle et d'être entrée comme cette belle dans l'obscurité de la chambre nuptiale. Pas besoin d'être la curieuse psyché. On peut être homme et n'importe qui, et être entré un jour, plutôt une nuit, à pas de loup, dans l'obscurité d'une chambre partagée, avec l'autre personne avec qui l'on fait nous. On peut être homme, on peut être femme, on peut tout imaginer de l'autre, voir des autres qui partagent la chambre, son obscurité, et que l'on ne veut pas déranger, parce qu'on a peur, parce qu'on aime, parce qu'on veut faire une surprise, parce qu'il est très tard, et qu'on ne veut pas éveiller. Je rentrais, à pas de loup, dans l'obscurité de notre chambre. On sent dès qu'on entend cette première phrase qu'elle implique toute existence humaine, sans doute à cause du mot obscurité, très littéraire, presque métaphysique, en tout cas poétique, au moins depuis que Dante l'a introduit au tout début de la Divine Comédie, lorsqu'il dit qu'au milieu du chemin de sa vie, il s'est trouvé dans une forêt obscure. L'obscurité est le lieu de notre condition. Chaque homme dans sa nuit marche vers la lumière, écrivait Victor Hugo, sans doute, mais chaque homme aveugle, enveloppé d'ignorance, passe une bonne part de son existence dans l'obscurité qui est sa chambre. La chambre obscure est un outil de la photographie et même de la peinture ancienne. C'est grâce à la caméra oscura qu'au bout du compte nous voyons. Parler de chambre obscure, d'obscurité de notre chambre, c'est par-delà l'éventuelle anecdote qu'introduit cette première phrase, convoquer une expérience humaine fondamentale, celle dont nous gardons le souvenir par les livres que nous avons lus, par les films que nous avons vus, par les récits que nous avons entendus, par notre corps tout entier vivant un large tiers de son temps terrestre dans l'obscurité d'une chambre, lui qui a commencé par habiter 9 mois dans l'obscurité du ventre et qui se s'est voué à l'obscurité d'un tombeau. Être humain, c'est avoir conscience angoissée, parfois apaisée, et même pleine d'espérance de l'obscurité de notre chambre, celle où Proust place son narrateur au tout début de la recherche du temps perdu. Dans notre chambre obscure humaine, je ne cesse d'entrer depuis que j'en suis sorti. Je rentrais à pas de loup dans l'obscurité de notre chambre. À pas de loup, à pas de loup. J'y rentrais comme un loup, lentement, sans faire aucun bruit, comme je crois, comme nous croyons qu'un loup avance dans la nuit quand il chasse, ou du moins cherche. Je suis homme ou femme, je suis être humain, mais quand je rentrais dans l'obscurité de notre chambre, je fus loup dans l'obscurité et par elle. Obscurité dans l'obscurité, chasseur redoutable, ombre entre les ombres, mangeur de petits chaperons rouges, de mères grands, des 3 petits cochons, de la chèvre de Monsieur Seguin. Je n'y rentrais pas dans l'obscurité de notre chambre, discrètement, silencieusement, prudemment, en prenant 1000 et 1000 précautions. Mais à pas de loup, je fus cet être humain devenu non humain, loup. Quand il rentra dans notre chambre, le lieu le plus humain, celui où n'habite normalement nulle bête, nul ours, nul tigre, nul loup, je rentrai à pas de loup dans l'obscurité de notre chambre. Allais-je y dévorer quelque grand-mère, mon enfant, ma sœur, quelque grand-père, mon compagnon, ou le petit chaperon rouge, ou allais-je y dormir, ou faire l'amour, ou dérober une image? Être humain, c'est nécessairement devenir animal, devenir humain, devenir animal, se faire bête, se faire ange. Pas de loup en moi? Si, si. L'homme est un loup pour l'homme, vous, moi, à pas de loup. Loup humain, dans l'obscurité de notre chambre. Bien entendu, Je n'y entrais pas, j'y rentrais. J'étais sorti de l'obscurité de notre chambre. Sans doute n'en étais-je pas sorti une seule fois. Sans doute en étais-je plusieurs fois sorti. Mais cette fois-là, la fois dont il est ici question, j'y rentrais. J'y rentrais, pas c'est simple. J'y rentrais un certain jour à une certaine heure. J'y rentrais à ce moment qui fait événement et qui ne se répète pas. J'y rentrais. Quelque chose ne se contenta pas de suivre son cours. Quelque chose se produisit, qui produisit des événements à la suite, entraîna la seconde phrase, puis sans doute la troisième, puis tout le livre qui vient après cette première phrase et qui nous attend et qui est notre chambre exactement obscure où je rentrais. Comme vous aussi, lecteur, lectrice, hypocrite, lecteur, lectrice, vous entrez. Voilà une captivante première phrase. Et on l'a oubliée, on l'a presque oubliée, on la rappelle ici. C'est la première phrase de Lalès, roman de Françoise Sagan, publié en 1989, 30 ans après son premier illustre roman « Bonjour tristesse », le roman qu'on n'a peut-être pas lu, mais dont on se souvient, dont on parle. Lalès est un chef-d'œuvre, mais on l'a laissé dans l'obscurité de notre immense chambre, où il y a énormément de tout, de plus en plus de tout, et où l'on fait plus de bruit que n'en feront jamais tous les loups hurlant ensemble. Tel est le monde, notre éclatante chambre obscure.

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0: Pierre, on passe à l'actualité DVD et on va parler de Tamassa et de l'esprit de la ruche qui ressort chez Tamassa.
1: Et qui est un chef-d'œuvre, je pèse les mots, dès le départ. Je pense qu'un chef-d'œuvre du cinéma, c'est un film qui laisse au spectateur une place, c'est-à-dire que deux spectateurs qui ont vu le film ne diront pas tout à fait la même chose du récit, tout en remarquant l'intérêt de la réalisation. Et c'est bien le cas de L'Esprit de la Ruche, qui est un film espagnol, qui date de 1973, qui est de Victor Erice. Et Victor Erice est un réalisateur important dans le cadre espagnol, mais qui n'a fait que 4 longs métrages, alors qu'il est né en 1940 dans la province de Biscaye, qu'il a été à Saint-Sébastien, qu'il a ensuite fait de la critique. Et L'Esprit de la Ruche est son premier long métrage véritable. Il le fait donc en 1973. En 1983, il fait Le Sud. En 1992, en collaboration avec un peintre qui est un peintre réaliste espagnol qui s'appelle Antonio López García, il fait Le Songe de la Lumière. Et en 2023, il a refait un film qui était d'ailleurs passé à Cannes qui s'appelle Fermer les yeux. Et à côté de cela, c'est des courts et des moyens-métrages, en particulier toute une correspondance ou un travail en commun avec Kiarostami. Et c'est intéressant de voir que c'est une personne iconique, je ne sais pas quel terme employer, dans le cinéma, c'est-à-dire rare, mais tous les films sont des films qui ont leur intérêt. Et c'est le cas surtout du premier, qui a beaucoup marqué l'époque dans les années 70. Il ne faut pas oublier qu'en 73, Franco n'est pas mort encore, qu'il y a eu un nouveau cinéma espagnol qui essaie de faire un petit peu bouger les choses, mais que ce n'est pas si facile. Il y a une censure qui reste une censure assez sévère. Donc, il n'y a pas une liberté absolue d'expression pour les metteurs en scène. Or, Erice réussit à faire un film très personnel, qui n'est pas un film évident, qui n'est pas véritablement un film grand public, et pourtant qui est un film qui touche à des sujets qui sont des sujets délicats, avec en particulier l'Espagne telle qu'elle pouvait exister au lendemain de la guerre civile, puisque le film se passe en 1940 dans la vieille Castille. Et c'est l'histoire d'une gamine qui a 6 ans, 7 ans, je ne sais pas quel âge exactement, qui vit là dans une grande maison avec son père, sa mère et sa sœur, qui a quelques années de plus qu'elle. Le père, on devine qu'avant la guerre civile, il a été un intellectuel assez lancé dans les milieux espagnols. Là, il est devenu apiculteur. La mère, on devine qu'elle a eu sa vie aussi, et on la voit constamment, à plusieurs reprises en tout cas, écrire à quelqu'un qu'elle a aimé autrefois. Et quant aux deux gamines, ben c'est tous les jeux des enfants, c'est-à-dire des petits jeux de domination, de jalousie, de secret. C'est 4 personnages qui sont au centre du film. Et c'est ce qui explique d'ailleurs le titre, c'est que comme les abeilles sont dans différentes alvéoles, là, il y a dans cette famille 4 personnes qui, tout en étant unies, ont chacune leur personnalité, chacune leur vie propre. Or, la gamine, tout commence lorsque elle va voir un film. C'est les débuts, c'est un cinéma itinérant. Et qu'est-ce qu'on présente dans ce village perdu de Castille? C'est Frankenstein, le film de James Whale de 1931. Et la gamine, avec tous les enfants autour d'elle, est absolument hypnotisée par le sujet, par ce qui se passe, et en particulier par la scène où Frankenstein retrouve la petite fille au bord du lac, et il commence à y avoir un échange entre eux, des fleurs, et puis il bazarde, il jette la fille à l'eau à la fin. Donc une scène qui commence en douceur et qui finit de façon très violente, et traumatisante même. Et donc là, on va suivre cette histoire de cette gamine qui va être à la recherche, avec de manière un peu maladroite, de ce que peut-être un esprit caché, un monde inconnu, quelque chose qui, dont elle n'a pas tout de suite la clé. Et résumer le film comme ça, c'est pas dire grand-chose. Et en même temps, il n'y a pas de trame proprement dite. C'est-à-dire que tout se joue sur le regard des enfants, sur la stylisation de la mise en scène. C'est-à-dire qu'il y a une mise en scène très savante, avec beaucoup de plans fixes. Il n'y a pas de mouvement d'appareil violent. On a des suites de tableaux extrêmement raffinés, très bien faits, avec une dominante dorée dans la couleur. C'est l'esprit de la ruche aussi, c'est-à-dire que Héritier avait, semble-t-il, souhaité dans un premier temps faire son film en noir et blanc. Il l'a fait en couleur, mais c'est une couleur très stylisée. J'ajoute que l'interprétation est une interprétation formidable, avec en particulier dans le rôle principal une actrice qui a beaucoup tourné par la suite, en particulier dans Clea Cuervos, qui est quelques années après, c'est Anna Torrent, qui est, et Teresa Rimpera, qui fait la mère, est aussi une actrice connue, Fernando Ferran Gomez fait le père, Isabel Telleria, qui est la sœur, a eu une carrière plus modeste, mais c'est véritablement un film dans lequel il faut entrer, qui n'est pas facile, mais qui est d'une très grande beauté. J'ajoute qu'il y a une dimension politique évidente, c'est-à-dire qu'à un certain moment, dans le récit, il y a un républicain qui a combattu du côté antifranquiste et qui arrive et qui vient se réfugier dans une sorte de bâtiment agricole au milieu de la Cassie. Et la gamine va le voir, et il se crée entre eux une sorte de rapport qui est à l'inverse, si l'on veut, de celui de Frankenstein et de la gamine. Mais tout est suggéré, rien n'est appuyé. C'est un film d'une grande intelligence, d'une grande délicatesse, qu'il faut se laisser entraîner par le récit. Je crois que c'est véritablement un très, très grand film, comme il y en a peu dans l'histoire du cinéma.
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3: Adrien Cavallaro est maître de conférences en littérature française à l'Université Grenoble-Alpes. Spécialiste de la poésie des 19e et 20e siècles, il a consacré un livre à la réception rimbaldienne, Rimbaud et le rimbaldisme, 19e-20e siècle, publié en 2019 chez Hermann, et a co-dirigé le dictionnaire Rimbaud chez Classique Garnier en 2021. Alain Bardel est enseignant retraité, certifié de lettres modernes. On lui doit des articles dans la revue d'études rimbaldienne Parade Sauvage et le livre Une saison en enfer ou Rimbaud l'introuvable en 2023 aux Presses universitaires du Midi. Mercredi 9 septembre 2026, Adrien Cavallaro était invité à la librairie Ombre Blanche pour la publication de Arthur Rimbaud, œuvre complète, éditée dans la collection Folio, et Alain Bardel pour Les Illuminations ou Rimbaud l'Obscur au Pume. La rencontre était animée par Marine Le Bay, maîtresse de conférences en littérature du 19e siècle et histoire du livre, membre du comité éditorial des Presses universitaires du Midi.

0: Bonsoir à toutes et à tous. Merci d'être présentes et présents ce soir pour cette rencontre autour d'Arthur Rimbaud. Nous sommes très heureux d'accueillir Adrien Cavallaro, qui est un spécialiste de Rimbaud, qui vient de publier une édition critique des œuvres complètes d'Arthur Rimbaud en folio, en deux volumes. Adrien Cavallaro, vous enseignez la littérature française et la littérature du 19e siècle à l'université de Grenoble. Je laisserai peut-être Marine Lebaille vous présenter plus avant. Et je vous souhaiterais remercier aussi Alain Bardel, qui est à l'initiative de cette rencontre et de cette soirée, et de l'invitation d'Adrien Cavallaro. Alain Bardel, vous le connaissez bien pour ses... justement son travail aussi sur Rimbaud, sur Internet, et puis les différentes éditions... critique, notamment de ces derniers temps d'une saison en enfer, puis des illuminations. Et je remercie aussi Marine Lebaille, donc, qui est maîtresse de conférence à l'Université Toulouse Jean Jaurès, en littérature également, et qui va se charger ce soir de la modération de la discussion. Merci à tous les trois et bonne discussion.
1: Merci beaucoup. Merci à la librairie Ombre Blanche pour son accueil et pour l'organisation de cette rencontre, placé sous le signe de Rimbaud et qui s'inscrit aussi dans un cycle rimbaldien. Si ça fonctionne, vous m'entendez? Pour commencer, je vais moi aussi peut-être présenter un petit peu plus en détail les deux rimbaldiens qui nous accompagneront pour cette rencontre. Donc Alain Bardel, qui est enseignant retraité de lettres modernes, spécialiste de Rimbaud, au sujet duquel il publie régulièrement des articles, notamment dans la revue de référence Parade Sauvage, et qui a créé en 2001 le site internet d'information rimbaldienne, Arthur Rimbaud, le poète, qui a servi à mains agrégatifs en détresse en 2010, et donc pour lequel je le remercie rétrospectivement. Il a publié aussi en 2025 avec Alain Auriol une édition en fac-similé des manuscrits des Illuminations, voilà, qui est un objet absolument magnifique. Et avec l'ouvrage dont il va être question aujourd'hui, Les Illuminations ou Rimbaud l'Obscur, une belle antithèse, bel oxymore. Il poursuit en quelque sorte un projet qui a, sinon initié, en tout cas lancé avec cet autre volume, Une saison en enfer ou Rimbaud l'introuvable, publié dans la collection Lettres et cultures des presses universitaires du Midi, une collection voilà, qui s'efforce de... resituer l'œuvre des auteurs dans leur contexte artistique, esthétique, l'état des savoirs de l'époque. Et je me tourne maintenant vers mon deuxième interlocuteur, Adrien Cavallaro, qui donc est maître de conférence à l'Université Grenoble-Alpes, spécialiste de la poésie des 19e et 20e siècles. Donc, tu as consacré un livre à la réception de Rimbaud, Rimbaud et le rimbaldisme, paru chez Hermann en 2019, et tu as co-dirigé le dictionnaire Rimbaud au classique Garnier en 2021. Tu as aussi travaillé sur Ségalène et sur Aragon, auquel tu as consacré plusieurs articles. Et surtout, ce qui nous intéresse ce soir, c'est que tu as fait paraître cette année cette édition, qui est la première édition des œuvres complètes de Rimbaud, au format de poche, dans une collection de poches, donc chez Gallimard. Voilà, vous pouvez admirer le diptyque formé par les couvertures. Et pour ajouter une note un petit peu plus personnelle, c'est assez amusant de signaler que nous nous sommes rencontrés précisément alors que nous préparions l'agrégation et que Rimbaud était au programme. J'ai abandonné, tu as persévéré Et tant mieux pour les études rimbaldiennes et pour les lecteurs de Rimbaud. Donc la première question que j'aurais envie de vous poser à tous les deux, c'est alors tout d'abord, c'est peut-être un peu vaste, mais qu'est-ce qui vous a amené à Rimbaud ? Et qu'est-ce qui vous a amené aussi l'un et l'autre à aller à faire le choix de ces formes éditoriales, Alain, dans les deux cas, qu'il s'agisse de la saison en enfer ou des illuminations, vous travaillez beaucoup avec les facsimilés, qu'il s'agisse des éditions ou des manuscrits, toujours précédé par des essais substantiels et des notes évidemment. Et dans le cas d'Adrien, est-ce que c'était ton projet dès l'origine de publier les œuvres complètes sous cette forme-là, ou est-ce que c'est un cheminement qui s'est fait plus tard ?
2: Moi, je suis venu à Rimbaud, c'est absolument non romantique ce que je vais vous dire. Je n'ai pas découvert Rimbaud adolescent, je n'ai pas découvert Rimbaud à 20 ans même. J'ai créé mon site internet Arthur Rimbaud le poète, parce que à un moment donné, il a été à la mode parmi les enseignants du secondaire de français. On nous a conseillé de mettre sur internet des cours pour les échanger avec nos collègues dans le cadre des, par exemple, des forums d'enseignants du secondaire, de se faire, voilà. Et on a eu un stage une fois dans mon lycée. Où j'enseignais à Cugnot. Je venais de faire un cours sur Rimbaud, sur le programme du bac de cette année, quoi, hein, les poèmes donnés à Demeny et à Douai, le recueil fait à Douai pour Demeny, et non pas cette absurdité de cahier de Douai, sous le nom duquel... On l'a présenté à nos élèves alors que c'est un véritable mensonge. Ce n'est pas un cahier, ce sont des feuilles libres. Je venais de faire ces poèmes-là avec mes élèves. J'ai mis le cours en ligne. Plein de collègues m'ont dit « c'est très bien, on va s'en servir, on va le présenter dans notre forum ». Du coup, comme on aime les compliments, ça m'a encouragé à en faire davantage. Je me suis dit pourquoi je n'étendrai pas mon site sur le recueil de Douai à l'ensemble de l'œuvre de Rimbaud. J'ai commencé donc à faire une anthologie des poèmes de Rimbaud. Et au début, j'établis sur mon maigre savoir d'enseignant du secondaire, donc en matière de rimbaldisme, pour faire ce site. Et puis très vite, surtout quand je me suis confronté à ces terribles illuminations, je me suis rendu compte que j'avais intérêt à fréquenter la littérature critique. Et c'est ce que j'ai commencé à faire et j'ai eu la chance de pouvoir établir un dialogue avec un grand rimbaldien toulousain qui enseignait à l'université du Mirail, à l'époque elle ne s'appelait pas encore Jean Jaurès, Antoine Fongaro. Était un spécialiste des illuminations. Plusieurs livres de lui sur les illuminations ont paru, etc. Et j'ai donc entamé un dialogue assez long avec ce spécialiste de Rimbaud. Et il avait une théorie. Ça va répondre à votre question. Il avait une théorie, c'est que ce n'est pas la peine de faire des grands commentaires, comme je m'apprêtais à le faire, comme j'en avais fait quelques-uns malheureusement. De grands commentaires généraux, philosophiques, voire métaphysiques sur les poèmes de Rimbaud, tant qu'on n'a pas expliqué objectivement dans le détail chaque difficulté du texte. Et sur le moment, je l'ai trouvé un peu provocateur. Il l'était d'ailleurs. Il était très amical, mais un peu provocateur. Mais j'ai quand même compris, j'ai quand même été convaincu qu'il avait raison. Et donc, qu'il fallait se coller à lire la littérature critique. Parce que ce qu'il m'a dit, c'est Un jour, je lui ai demandé, est-ce que vous pouvez quand même m'enseigner quelques bons commentaires de texte? Il m'a dit, mais mon jeune ami, ça n'existe pas. Ça n'existe pas. Ce que vous trouverez, c'est une piste intéressante par-ci, une source féconde par-là, mais c'est tout ce que je peux vous indiquer. Et donc, j'ai compris qu'il fallait, effectivement, d'abord se coller à la critique pour trouver les bonnes réponses aux problèmes que me posaient notamment les illuminations, et deuxièmement, me coller au texte. Parce que ça, c'était la leçon de Fongaro. Il faut étudier les textes mot à mot, trouver les sources, comprendre ce que ça veut dire, etc. Et il avait raison, je crois. Et c'est cette école-là que j'essayais de suivre au début, et puis toujours au fond, bien qu'en prenant certaines libertés. Bon, voilà. Et donc, c'est pour ça que je suis très attentif, effectivement, à utiliser les facsimilés. Et à rester le plus près possible du texte. Et c'est pour ça que je crois qu'il faut aussi saluer beaucoup l'édition d'Adrien, parce que c'est une édition annotée extrêmement richement, avec plus riche que la Pléiade, par exemple, dans le commentaire des mots, dans l'explication historique, linguistique. Et c'est vraiment un outil dont même les Rimbaldiens, même quand on connaît par cœur l'œuvre de Rimbaud, on a besoin. On a besoin parce que c'est vraiment une œuvre difficile. C'est pas pour rien, je crois. Quand j'ai appelé le livre Rimbaud l'Obscur, les illuminations de Rimbaud l'Obscur, c'était pour souligner que même pour quelqu'un qui, depuis 25 ans, parce que moi, c'est un quart de siècle, hein, j'ai créé mon site il y a un quart de siècle. Mais même, et d'ailleurs, bon, il suffit de lire les éditions, il n'y en a pas deux qui sont d'accord sur l'interprétation des textes, de certains passages des textes. Donc, ça reste, malgré tout ce qui a été dit et fait autour de Rimbaud, ça reste extrêmement difficile, en tout cas les illuminations.
3: Alors, en fait, ça s'est passé d'une façon un peu traditionnelle. Enfin, j'avais, l'ambition, justement, d'éditer Les Illuminations et Une saison en enfer. Enfin, la prose de Rimbaud, c'est la proposition que j'avais faite. C'est moi qui ai fait la proposition à Gallimard, considérant que chez Gallimard, en folio, il y avait l'édition était ancienne. Et l'édition était ancienne, que le travail était à refaire et que les autres éditions en poche étaient un peu anciennes aussi. Et Blanche Cerchilini, l'éditrice, m'a dit au bout de quelques mois, elle a pris le temps de réfléchir parce que nous, on est passionnés par l'édition des textes, les questions critiques, mais il y a des enjeux commerciaux aussi pour une édition, donc ils réfléchissent beaucoup. Et au bout de quelques mois, elle m'a dit « D'accord, on y va, mais alors vous faites tout ». Or, moi, c'était pas mon ambition première, et j'avais conscience de ce que c'était que de tout faire. Je lui ai dit, d'accord pour tout, mais alors vraiment tout. C'est-à-dire qu'on donne, à ce moment-là, si on fait les poèmes en vers aussi, on donne toutes les versions de tous les textes, comme ça se fait par ailleurs dans d'autres éditions savantes depuis un certain temps. Alors, elle était un peu effrayée, hein, elle mesurait pas bien ce que ça pouvait exactement recouvrir comme périmètre. Mais ça a été l'ambition. Je lui ai dit, si on met œuvre complète, il faut qu'elle soit véritablement complète. Et bon, très vite, je me suis pris au jeu. Et j'ai eu la satisfaction de voir, j'ai fait beaucoup de sondages au cours de cette aventure auprès des lecteurs qui sont enfin, des collègues, des lecteurs rimbaldiens, par rimbaldiens, aussi de lecteurs, j'allais dire, simplement de curieux, qui m'ont tous dit, sans exception, qu'ils avaient une difficulté avec les éditions actuelles de Rimbaud, qu'ils ne savaient jamais vraiment laquelle donner, qu'elles étaient pas forcément datées, mais peu praticables, et que vraiment, ça leur semblait une nécessité que de proposer une nouvelle édition. Donc j'ai été soutenu aussi par tous ces avis.
1: Et il a été question déjà un petit peu dans ce que vous avez dit, Alain. Toi, dans ton travail éditorial, Adrien, forcément, tu t'es confronté aux manuscrits, puisqu'on va y revenir. Une des difficultés que pose l'œuvre de Rimbaud, c'est que pour une grande partie, elle n'a pas été publiée, en tout cas pas sous la direction de Rimbaud. Et donc, ce sont des ensembles qui posent d'importants problèmes de constitution, de classement, parfois de datation, on y reviendra. Et Alain, vous écrivez dans l'introduction de votre ouvrage que ce livre doit être parcouru fac-similé grand ouvert. Belle formule. Et alors, vous avez... voilà. Avec le fac-similé à côté. Vous avez déjà évoqué cette attention à la lettre du texte qui effectivement, vous l'expliquez fort bien. Pour les illuminations en particulier, la confrontation avec les manuscrits est essentielle. Ça a à voir aussi avec la genèse éditoriale extrêmement complexe, voire rocambolesque aussi, à certains égards, de ce recueil que nous appelons les illuminations, mais dont la constitution, l'existence, la transmission ne va pas de soi, c'est ce que vous montrez. Et donc, est-ce que vous pourriez revenir l'un et l'autre aussi, peut-être, sur cette genèse très, très complexe, très particulière de l'ensemble de ces folios, hein, qui constituent la grosse quarantaine de poèmes rassemblés sous le titre des Illuminations.
2: Il y a deux raisons pour lesquelles l'appui sur les manuscrits est absolument essentiel. La première, c'est que les manuscrits sont à déchiffrer en partie. Et ça, je pense qu'il faut poser la question à Adrien, parce que Adrien a fait vraiment le travail que moi, je n'ai pas fait personnellement. C'est-à-dire, la première qualité, le premier apport du manuscrit, c'est qu'il permet d'établir le texte, tout simplement. Et jamais le texte des Illuminations n'a été parfaitement établi. Et ça, Adrien a fait un travail. Je crois que s'il faut lui demander de répondre lui à cette question. Et après, moi, je peux m'expliquer sur l'autre aspect, c'est-à-dire pourquoi le manuscrit est important pour comprendre l'œuvre elle-même.
1: Adrien.
3: Il faut déjà apporter une première précision, parce que. Qu'il est essentiel d'avoir à l'esprit, c'est que en dehors de ces manuscrits sur les illuminations, on n'a strictement rien. Et ça, c'est pas si fréquent quand on aborde une œuvre aussi importante que de n'avoir aucun indice de l'auteur. On a tellement aucun indice de l'auteur que le titre ne nous a même pas été transmis par un feuillet qui nous serait parvenu, qui serait autographe. En fait, le titre nous a été transmis par un tiers qui est Verlaine. Donc même le titre, il n'est pas incertain. On n'a pas de raison de penser que Verlaine ait inventé ce titre des Illuminations. Mais en tout cas, ce n'est pas de la main de Rimbaud. Et Rimbaud ne parle de son projet nulle part. Donc, et les manuscrits ne sont pas datés. Donc on en est réduit à une multitude de conjectures quand on aborde cet ensemble et à des témoignages dont on peut penser qu'ils sont assez fiables. Hein, mais bon, Verlaine nous dit tout cela a été composé entre 1873 et 1875. On sait que ça a été recopié au plus tard début 1875. Ça, on peut en être sûr avec une approche graphologique savante. Mais enfin, on n'a pas de discours de l'auteur sur ces manuscrits. Donc ce qu'on a, c'est une liasse de feuillets, un critique... connu de la fin du XIXe siècle, qui s'appelle Félix Fénéon, a parlé de chiffons volants. Ce n'est pas exactement des chiffons volants, ce sont des misonnettes, c'est-à-dire que c'est la dernière étape avant impression, tout de même, selon on dispose. Donc tout ça est quand même, dans la plupart des cas, très lisible. Mais enfin, tous les feuillets n'ont pas le même format. On ne peut pas être certain que le classement ait été effectué par Rimbaud, même si on a de très bonnes raisons de le penser, dont Alain pourra parler, mais pour donner un exemple justement d'incertitude, le poème traditionnellement placé à l'entame des Illuminations, qui s'intitule « Après le déluge », qui fait, il faut le dire, une magnifique ouverture pour un recueil comme Les Illuminations. C'est un poème qui est recopié sur un feuillet d'un format inhabituel, différent des autres. On n'est pas certain que Rimbaud l'aurait placé là ou l'a placé là. Et alors, une des petites surprises que j'ai pu avoir en allant consulter justement ces manuscrits à la Bibliothèque nationale, c'est que je me suis aperçu, en retournant ce feuillet-là, d'après le déluge, que tout de même, il y avait du texte à l'encre. Alors je me suis demandé ce que c'était, j'ai regardé, il fallait inverser l'écriture pour pouvoir lire ce que c'était, et renverser l'image qui était en miroir. Et en fait, c'est l'encre du poème qu'on place traditionnellement en deuxième, qui est le début d'enfance, le poème Enfance 1. Donc ça signifie, et vous voyez le type de conjecture auquel on en est réduit, ça signifie qu'au moins ce manuscrit d'après le déluge est resté posé un certain temps sur ce poème Enfance 1 pour que l'encre puisse s'imprimer. Mais à quel moment, voilà, on ne peut pas aller beaucoup plus loin. Donc c'est un des nombreux exemples des difficultés auxquelles on peut être confronté quand on aborde ces textes comme éditeur. Pour le reste, le plus sage, c'est de les publier dans l'ordre dans lequel ils nous sont parvenus, puisque toute opération de reclassement est tributaire en fait, de préjugés, puisqu'on n'a rien de la main de l'auteur.
1: Et Alain, sur le deuxième aspect dont vous vouliez parler.
2: Dans le livre, en particulier dans la fin de l'introduction, j'insiste sur le fait que on doit pouvoir aujourd'hui être convaincu que c'est Rimbaud lui-même qui a classé les poèmes dans l'ordre où nous les trouvons. Alors, c'est une thèse hardie. Hein. Je dis tout de suite, personne n'est d'accord ou presque. Tu confirmes?
3: Ah oui, elle est disputée. Voilà.
2: Personne n'est d'accord. Mais je pense que c'est pour ça aussi que j'insiste sur la question du manuscrit. Quand on observe, quand on lit les illuminations dans leurs manuscrits, d'abord on se rend compte que comme tu viens de le dire, enfin je ne sais pas si tu l'as dit tout à fait, contrairement à ce que, par exemple, même la Bibliothèque nationale de France annonce comme une chose officielle quand elle présente les manuscrits des illuminations, ce n'est pas Félix Fénion, qui a pu les placer dans l'ordre où nous les trouvons et où ils sont aujourd'hui publiés dans toutes les éditions. Vous entendrez, vous lirez ça partout. C'est une vérité absolue, même pour la Bibliothèque nationale de France. C'est un mensonge. Et Michel Murat l'a démontré dans le dictionnaire Rimbaud. Fénion ne peut pas avoir été membre de l'équipe de la Vogue au moment où le manuscrit a été publié la première fois, contrairement à ce que tout le monde dit. Bon.
3: Et donc, qui sait ? Pour le public, que ça a été publié dans la revue La Vogue en 1886 pour la première fois à ces poèmes, donc une dizaine d'années après leur composition.
2: Voilà. Alors, qui l'a fait ? Ben, probablement les éditeurs de La Vogue. Mais sur quoi se sont-ils fondés ? Est-ce que vraiment ce que nous lisons, nous le devons à un éditeur d'une revue symboliste de 1886, qui a travaillé de son propre aveu hâtivement, parce qu'il voulait à tout prix publier cette œuvre qui commençait à faire parler d'elle.
1: Oui, il y avait un enjeu
2: éditorial
1: ouais, mémoriel, promotionnel
2: c'est ça, à ce moment-là. Oui. Le mythe de Rimbaud commençait à se former. Hein. Et donc, quand on lit les illuminations, on peut avoir l'intuition inverse, c'est-à-dire l'intuition qu'on lit quelque chose où les poèmes se suivent d'une façon logique quand on les compare selon leur sens, selon leur thème, d'une part, mais d'autre part, quand on lit dans le manuscrit, on se rend compte que, contrairement à ce que beaucoup disent aussi, ce n'est pas un manuscrit parfait. Ce n'est pas une mise au net, comme on dit, impeccable. C'est un texte qui a été fait en plusieurs étapes, avec, comme tu disais, certains poèmes qui sont copiés sur des bouts de papier, qui ont été mis à des endroits particuliers au milieu, au contraire de feuilles très bien recopiées. Donc ce manuscrit a une histoire. Et cette histoire, on peut la reconstituer en grande partie en étudiant le manuscrit. Et cette histoire, elle prouve quoi? Elle montre que Rimbaud a travaillé à construire un recueil de poésie. On le voit à plusieurs choses. Il a choisi un système de recopiage des textes en continu. C'est-à-dire qu'il copie sur son manuscrit les poèmes les uns après les autres, tant qu'il a la place sur le papier, sur une feuille. Et quand il n'a plus de place, il enjambe d'un manuscrit sur l'autre. Autrement dit, il a choisi de faire suivre tel poème par tel autre. Donc cet ordre, qui est celui quand même de deux tiers, celui des pages les mieux recopiées, disons, par Rimbaud lui-même, ces poèmes ont été généralement enchaînés les uns aux autres par Rimbaud lui-même. Et quand ce n'est pas le cas, par exemple, il y a un poème qui s'appelle « Parade », qui est très célèbre, évidemment. C'est celui qui a donné son titre à la revue rimbaldienne emblématique. Parade. Parade, bon. Quand vous le lisez, vous vous rendez compte, par exemple, qu'il y a plusieurs allusions à l'homosexualité. Et, bon, moi, mon interprétation du poème, c'est que Rimbaud nous met en scène, comme sur une scène de théâtre, le milieu qu'il a fréquenté quand il est arrivé à Paris. Ce milieu artiste, ce milieu de poète, dans lequel l'homosexualité était tolérée, voire encouragée dans certains petits cercles. Et il nous décrit ce petit monde, évidemment, d'une façon extrêmement burlesque, sévère même par certains côtés, parce qu'il y a peut-être un peu d'acrimonie contre, on le voit, quand il dit par exemple, il y a parmi eux des jeunes gens qu'on envoie prendre du doigt en ville, hein, quelques jeunes qu'on envoie prendre du doigt en ville, qui se seront, qui favorisent presque la prostitution de jeunes gens, hein, enfin bon. Ce poème est juste devant. Ce poème, bon, il a la particularité de ne pas être justement enchaîné aux autres par le biais de la copie continue. Mais quand on regarde où il est placé juste avant les feuillets antiques, Being Beautius, Oh la face cendrée, qui sont alors, moi je dirais, une évocation lyrique du corps masculin, de l'érotisme du corps masculin. Bon, c'est évident pour Antique, mais c'est vrai aussi, à mon avis, pour Being Beautius, c'est vrai aussi pour Oh la face cendrée. Bon. Et donc, si Parade, qui pourtant ne fait pas partie de ces poèmes enchaînés les uns aux autres, est là, c'est que Rimbaud l'y a mis, à mon avis. Bon, et pour après le déluge, bon, Murat a montré de façon très brillante, et tu es d'accord avec lui et moi aussi, donc n'allons pas dire le contraire, c'est une très belle introduction aux Illuminations, tu l'as dit. Oui. Bon, si c'est en tête des Illuminations, même si c'est sur un bout de papier, c'est que Rimbaud l'a décidé ainsi. Faut pas, hein, chercher midi à 14h. Bon. Donc, et moi, je pense que quand on regarde de près le manuscrit, quand on l'étudie, bon, à la fin, je l'étudie de façon détaillée, on peut se rendre compte qu'il y a véritablement un enchaînement de thèmes raisonné. Et pourquoi c'est important? Pas seulement pour dire ce que nous lisons, c'est vraiment du Rimbaud, c'est pas du Fénéon. Hein, c'est quand même important, hein. Félix Seignon était un personnage tout à fait intéressant et sympathique, mais enfin quand même. Hein. Donc c'est Rimbaud qui l'a ficelé comme ça. Et puis ça permet d'expliquer les poèmes les uns par rapport aux autres. Parce que quand on a des difficultés pour comprendre les textes, le fait que celui-ci soit devant celui-là, et qu'ensuite on trouve celui-là, et on se rend compte qu'ils ont un rapport, hein, quand on lit à la suite les uns des autres, par exemple, Matinée d'ivresse, ensuite de moi, non, juste
3: à une
2: avant,
3: raison, à une raison.
2: À une raison, puis Matinée d'ivresse, puis, puis phrase, où il y a aussi une sorte de le thème du nouvel amour. Trois poèmes consécutifs qui sont tous des poèmes à la gloire, enfin à la gloire, célébrant ce que Rimbaud appelle le nouvel amour, qui est en gros son idée absolue et idéale de l'amour, qui est sans contenu précis. Hein. Il ne s'agit pas d'un concept. Quoi, hein. Il faut changer l'amour, bon, le nouvel amour. Et tout en l'avenant. Bon, il faudrait des heures pour expliquer après en détail.
1: Adrien,
2: personne n'est d'accord avec ça. Hein. Je vous l'ai dit.
1: Adrien, tu veux réagir, prolonger ce que disait
3: Alain a bien déchiffré, a bien défriché, déchiffré aussi dans son essai. Non, j'ai pas grand-chose à ajouter sur ce thème-là. Sinon qu'effectivement, quand même, il y a un certain nombre d'indices matériels qui montrent et qui sont irrécusables, puisque c'est la question de la copie continue, qui montre tout de même qu'il y a eu une claire volonté d'organisation de la part de l'auteur. C'est simplement que, pour une raison qu'on ignore, le recueil n'est pas complètement achevé. De même qu'on ne sait pas, il y a moi, quelque chose qui m'intrigue. Verlaine parle tout de même, dit que Rimbaud avait intitulé son manuscrit Les Illuminations, ou Illumination, c'était une question dont on pourra parler, avec un sous-titre, alors sur lequel il hésite, il parle de Painted Plates, Colored Plates, mais donc ça veut dire que cette page de titre, moi je pense qu'elle elle a existé, elle s'est perdue, il ne l'a pas inventée, donc voilà encore des difficultés que l'on a. Puis une autre difficulté tout de même, et non des moindres, c'est qu'il y a beaucoup, mais là on rentrerait dans des détails qui pourrait être un peu fastidieux, mais il y a aussi beaucoup d'interventions extérieures sur ces manuscrits quand on les regarde par les premiers éditeurs, tout simplement, de la revue La Vogue. Donc il peut y avoir parfois des corrections dont on se demande d'où elles viennent. Il y a des manifestations allographes, c'est-à-dire qui ne sont pas de la main de l'auteur et qui rendent leur consultation bon, aussi plus passionnante.
1: Donc, en tout cas, ce qu'on voit, c'est qu'avec Les Illuminations, c'est un objet qui ne va pas de soi, ni le titre. Alors, avec ou sans article, on pourra y revenir. Alors, l'organisation des poèmes, et puis, s'il y a un vraiment consensus aujourd'hui sur la date de rédaction, et voilà, vous montrez tous les deux, hein, dans vos éditions respectives, que bien sûr, Les Illuminations ont été rédigées après La Saison en Enfer. Ce que vous évoquez aussi, c'est toute une tradition qui a duré assez longtemps quand même et qui voulait que La Saison en Enfer soit le texte conclusif de Rimbaud. Et que Adieu, en fait, donc le dernier texte, hein, la dernière section de La Saison en Enfer, puisse être compris comme un adieu, un congé donné à la littérature, et comme la marque de cette entrée dans le silence, hein, le fameux silence impénétrable de Rimbaud, et qui absorberait en quelque sorte toute l'œuvre. Donc cette chronologie, ça fait longtemps évidemment qu'elle a été rectifiée, mais on voit à quel point cet enjeu de la chronologie des œuvres de Rimbaud, elle a pu alimenter aussi une certaine lecture finaliste de son œuvre. C'est ce que tu montres, Adrien, dans ton introduction, qui motive voilà, une lecture téléologiquement orientée de l'œuvre rimbaldienne qui passerait du poème régulier au vers libre, au poème en prose, et puis voilà, qui se résoudrait. Donc voilà. Donc il y a aussi des enjeux presque de scénario littéraire ou de derrière cette question de la chronologie des œuvres.
3: Alors, elle est vraiment capitale, cette question, effectivement. Tu as évoqué ce moment où Une saison en enfer est devenue l'œuvre ultime de Rimbaud, puisqu'elle ne l'est pas. Mais, on sait comment c'est arrivé. Hein. C'est la sœur de Rimbaud, Isabelle Rimbaud, qui a opéré ce tour de passe-passe. On peut le suivre dans sa correspondance avec celui qui est devenu son époux, qui s'appelle Paterne Berrichon. C'est un personnage assez important, s'intéresse à Rimbaud, parce qu'il était... le détenteur de nombreux manuscrits, l'éditeur d'une édition qui a été le livre de chevet de bien des écrivains du XXe siècle, qui est paru en 1912, une édition des œuvres complètes de Rimbaud, œuvres vers et prose, au Mercure de France. Et en fait, c'est dès la fin du XIXe siècle qu'Isabelle Rimbaud a organisé cette lecture, non pas pour manipuler, comme on le dit souvent, mais en tout cas, Ce qu'elle souhaitait, c'était de montrer que Rimbaud avait tout de même, en bon chrétien, tourné le dos à la littérature et qu'il tournait le dos aussi à une erreur de jeunesse de façon claire et que chez lui, l'arrêt de la littérature coïncidait avec un adieu qui, bon, c'était un peu trop beau pour être vrai. Mais ça a eu un impact absolument considérable pendant toute la première moitié du XXe siècle et bien au-delà de Rimbaud, en fait, bien au-delà de la lecture qu'on a pu faire de l'œuvre de Rimbaud, ça a surdéterminé toute une conception, de toute une idée de la poésie chez bien des écrivains, notamment, chez les surréalistes et chez d'autres, qui voyaient en fait dans l'œuvre de Rimbaud un concentré de l'histoire de la poésie française, de son devenir au XIXe et au XXe siècle. Donc c'est aussi une façon de dire que quand on envisage la réception de Rimbaud, même quand on envisage comme ça un tour de passe-passe, une erreur factuelle, en fait, manifeste, ça a été montré ensuite par un brillant philologue qui s'appelait Henri de Bouillane de Lacoste au milieu du XXe siècle, il n'en reste pas moins que ce tour de passe-passe a des effets aussi bien au-delà de la lecture que l'on peut faire de l'œuvre. Donc cet enjeu de chronologie relative était effectivement capital.
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1: Mais effectivement, on voit qu'il y a... un mythe critique aussi autour de Rimbaud et comme tu viens de le dire, c'est un mythe qui est pas seulement biographique, on y reviendra là aussi peut-être un petit peu, hein, à la légende rimbaldienne et à cette intrication problématique mais fascinante aussi entre le biographique et le poétique. Mais c'est aussi ce mythe critique, effectivement, du poète météore qui a fasciné les surréalistes et qui a, oui, effectivement, surdéterminé une certaine idée de la modernité littéraire aussi. Et tu le montres très bien dans ton introduction.
3: Oui. Alors, ce qu'il faut dire, c'est que, la façon... Ce qui pourrait être intéressant d'évoquer ici, c'est aussi ce qu'on en fait dans une édition de cette légende rimbaldienne, parce que, comme je l'ai dit, il ne suffit pas de l'écarter pour ensuite avoir résolu tous les problèmes. La question chronologique, en fait, elle se pose avant tout, de la chronologie relative des œuvres, de l'organisation de cette œuvre, qui, essentiellement, pour l'essentiel, n'a pas été publiée pour l'auteur. Je pourrais rappeler ici que Rimbaud n'a publié, pour ainsi dire, que quelques poèmes en revue et Une saison en enfer. Et c'est tout. Tout le reste, il nous le laisse entre les mains. Et c'est la raison pour laquelle, quand vous ouvrez des œuvres complètes de Rimbaud ou incomplètes, vous, En fait, vous ne trouvez jamais le même classement des textes. Pas plus dans mon édition qu'ailleurs, parce que ça dépend. Il y a une part de responsabilité éditoriale qui est très grande. Alors, ce qu'il faut être capable d'accepter, c'est que Rimbaud lui-même, en fait, lui aussi, a tout de même contribué à organiser son œuvre. Mais il ne l'a pas fait dans une correspondance, enfin, en tout cas, pas dans des lettres qui nous sont parvenues. Il l'a fait dans une œuvre, qui est Une saison en enfer, dans un chapitre absolument essentiel, et là aussi essentiel pour la postérité, qui s'intitule Alchimie du verbe, où il retrace son parcours récent, en l'alimentant évidemment avec un substrat biographique, mais aussi en imaginant une destinée un peu légendaire. Et il insère dans ce récit d'Alchimie du verbe un ensemble de poèmes retravaillés, qui sont des poèmes de sa production récente, celle de 1872, qu'il réorganise. Et donc, en faisant cela, à l'intérieur d'une fiction, puisqu'Une saison en enfer, c'est une œuvre de fiction, eh ben, il donne un modèle, qui n'est pas un modèle indépassable pour les éditeurs, mais un modèle dont on est quand même tributaire quand on édite les œuvres de Rimbaud. Voilà. Donc, on doit tenir compte, quoi.
1: Puisqu'on en est à cette question épineuse, justement, alors on parle de mythe, on parle de légende, mais je cite la première phrase de ta préface, Adrien. « Il est des écrivains dont l'image dispute à l'œuvre la préséance, que l'on dise Rimbaud, et aussitôt se détache, avec la force d'une évidence familière, le, c'est une citation, visage parfaitement ovale d'ange en exil, avec des cheveux châtains clairs mal en ordre, et des yeux d'un bleu pâle inquiétant. » La citation est de Verlaine. Et bon, évidemment, on connaît toutes et tous cette fameuse photographie qui est devenue une icône un peu dans tous les sens du terme, cette photographie d'Étienne Carja. Et effectivement, tu l'as suggéré, alors peut-être particulièrement dans Une saison en enfer, mais aussi dans des poèmes antérieurs, évidemment. La question du biographique, ce substrat biographique, on parlait aussi, dans le cas des illuminations, d'allusions possibles à ce cercle artiste bohème dont Rimbaud se souvient. Donc cette légende qui est à la fois encombrante et dont on ne peut pas se passer, ou dont on ne peut pas faire l'économie, comment est-ce que dans vos travaux respectifs d'édition et de critique, vous avez composé avec cette question ?
3: Alain, je sais qu'Alain est sensible à cette question dans les illuminations, donc peut-être qu'on peut lui laisser la parole, mais...
2: J'ai souvent le sentiment d'être esclave du mythe. C'est-à-dire que c'est un mythe étiable, un personnage, un critique qui s'est rendu célèbre, qui a écrit trois volumes comme ça sur le mythe Rimbaud pour expliquer que, bon, c'était. Enfin, pour expliquer qu'en gros. Quand il parle de mythe, lui, ça veut dire mensonge. On a tiré Rimbaud vers le bolchevisme, on a tiré Rimbaud vers le catholicisme, on a tiré Rimbaud vers toutes sortes de philosophies, etc. Bon. Et donc, le mythe Rimbaud, c'est une façon de s'approprier Rimbaud. Mais, je crois que tu viens de le dire, quand on lit Rimbaud, on se rend compte qu'il construit son mythe, dès l'origine pratiquement. Le bateau ivre, c'est déjà une façon... Le bateau ivre raconte déjà la même histoire qu'une saison en enfer. C'est une sorte de mythe icarien, l'envol de l'artiste, l'envol du rebelle, qui, au bout d'un certain moment, a touché... est allé trop loin et s'écrase au sol. Et c'est la même histoire que celle d'une saison d'enfer. Cette histoire, on en est obligatoirement les héritiers, enfin, quand on étudie Rimbaud, on est obligé de la voir partout. Même, moi, je la vois même dans les illuminations. Parce que qu'est-ce que c'est solde ? Qu'est-ce que c'est solde ? C'est un... C'est, qui est le poème qui... Parce que ce qu'on n'a pas dit, ni moi, ni toi, et qui est important quand même pour les illuminations, c'est que très longtemps, les illuminations ont été publiées un peu au... disons, au hasard des éditeurs. Chacun publiait les poèmes dans un ordre différent. En gros. Hein mais aujourd'hui, tous les éditeurs publient les illuminations dans le même ordre, qui est l'ordre de leur première publication dans la revue La Vogue, puis ensuite pour quelques poèmes qui n'avaient pas pu y être imprimés, dans une édition qui est venue plusieurs années plus tard, l'édition Vanier de 1891, si je ne me trompe.
3: 15. Bon, hein 95.
2: 95, pardon. 91, c'est la mort de Rimbaud. Ouais. 95. Donc, tous les éditeurs aujourd'hui se sont mis d'accord, de fait, hein, depuis les années 2000. Hein, depuis Steve Murphy d'abord, puis Guyot, puis... enfin, tous les éditeurs publient les illuminations dans le même ordre, qui est l'ordre originel. Hein. Et cet ordre, donc, nous amène à Solde, un poème qui s'appelle Solde. Et Solde, c'est un poème qui renvoie, qui fait en quelque sorte une sorte de bilan d'échec de toute l'esthétique, de toute l'éthique, de tous les engagements qui ont été ceux de Rimbaud dans sa poésie. Mais évidemment, c'est un faux aveu d'échec, parce qu'en même temps, il brandit par la même occasion toutes ces révoltes, tous ces principes esthétiques. Bon, c'est à la fois une façon de dire « j'ai échoué », mais j'ai échoué comme, exactement comme dans Radieux, j'ai échoué comme un Icare qui est quand même allé jusqu'au soleil avant d'être rendu au sol comme un paysan, comme il dit. Dans... Voilà. Mais finalement, les illuminations sont bâties de la même façon. Hein. C'est-à-dire que on commence avec Enfance. Ensuite, il y a toute une série de poèmes qui sont davantage axés sur ce que j'appellerais moi la poétique du voyage, enfin ce qu'on appelle traditionnellement la poétique du voyage, l'aventure poétique. Puis ensuite, il y a des textes plus politiques,

0: son mythe. Son mythe ou sa vraie vie, je ne sais pas. Mais moi, personnellement, j'ai du mal à différencier l'un de l'autre.
1: Alors, peut-être pour revenir à ce titre de Rimbaud l'obscur et ou Rimbaud l'introuvable, peut-être. Il me semble que quelque chose qui permet aussi de que vous avez en commun dans vos démarches à la fois d'édition et de et dans les annotations critiques, dans les interprétations que vous en livrez, c'est l'ambition de rendre Rimbaud accessible dans tous les sens du terme, et ce qui suppose aussi de vous positionner par rapport à une certaine tradition critique qui a plutôt insisté sur l'hermétisme absolu de Rimbaud. Alors, vous l'avez dit, les Illuminations, et s'il y a des étudiantes ou des étudiants dans la salle ou des lecteurs des Illuminations, personne ne dira le contraire, sont des textes difficiles, sont des textes qui résistent. Mais à rebours d'une... La thèse de l'illisibilité absolue des Illuminations, développée entre autres par Todorov, mais qui a fasciné aussi, et de cette idée selon laquelle, en fait, chez Rimbaud, il n'y aurait rien à comprendre, et qu'on serait du côté d'une espèce de pure jouissance du signifiant, quelque part, ou de l'enchaînement des mots. Vous plaidez tous les deux, me semble-t-il, plutôt pour... Alors une écriture qui peut être une écriture de l'énigme, qui peut être une écriture cryptée, profondément informée par tout un contexte aussi historique, social, politique, biographique. Mais, et là je cite Rimbaud, ça ne veut pas rien dire. Donc, est-ce que vous êtes d'accord avec ça ?
2: Alors oui, évidemment, puisque c'est aussi... Il faut savoir que, effectivement, cette thèse de Todorov qui proclamait l'illisibilité des Illuminations, elle était elle-même inscrite dans un contexte intellectuel à la fin des années 70, et elle a été assez vite contestée. Il y a tout un travail qui a été fait tout de même aussi sur Rimbaud depuis les années 80, de renouvellement critique, d'attention scrupuleuse au texte, tout un travail linguistique dont... une édition comme la mienne est largement tributaire. Hein. C'est-à-dire que l'ambition aussi d'une édition comme celle-ci, des œuvres complètes, c'est de proposer un panorama, de se mettre au service, de donner accès à tout ce qui s'est écrit, justement, notamment sur cet hermétisme, dont il faut dire que Rimbaud lui-même le brandit contre notre face. Ça, c'est une citation d'un poème qui s'intitule « Mystique dans les Illuminations », parce que Rimbaud s'amuse bien souvent dans les Illuminations et souvent à des endroits stratégiques, en fin de poème, à nous dire que il a seul la clé, j'ai seul la clé de cette parade sauvage. À la fin, d'après le déluge dont on parlait tout à l'heure, la sorcière ne voudra pas nous révéler ce qu'elle sait et que nous ignorons. Ça se finit comme ça. Trouver Hortense, c'est même ce cas-là est emblématique parce que le poème H est vraiment présenté comme une charade. Hein. Il faut trouver Hortense. Effectivement, on peut la trouver. Hortense, c'est l'habitude. Ce poème s'intitule H. H, c'est l'habitude, et l'habitude, en fait, c'est l'onanisme. Et donc, voilà, il y a des énigmes qu'on peut explicitement déchiffrer. Il y en a d'autres qui sont simplement brandies pour nous heurter, pour nous solliciter. Mais effectivement, l'idée selon laquelle il n'y aurait rien à comprendre, alors à ce moment-là, je pense que Rimbaud ne serait pas un très bon écrivain. Et voilà, donc, moi, mon ambition, ça a été, dans l'ensemble, dans les Illuminations, mais aussi pour les autres œuvres, de mettre à disposition un matériau critique vraiment nourri, et notamment de proposer des notices pour chacun des poèmes, quoi, pour essayer d'orienter un peu, autant que possible, la lecture.
0: J'aimerais répondre d'un poème précis. Un petit poème des Illuminations, que vous connaissez tous sûrement, qui s'appelle « Enfance, la troisième section ». Ça commence avec « Dans le bois, il y a un oiseau, son chant vous arrête et vous fait rougir. Il y a une horloge qui ne sonne

0: J'arrête pour le moment. Ce sont les deux premiers versets, il y en a sept, très courts comme ça. Alors, supposons que je suis un lecteur novice, mais quand même je m'intéresse à Rimbaud, je viens d'acheter une édition luxueuse des œuvres complètes de Rimbaud. Par exemple, celle-là. Je me dis, je veux savoir, je veux comprendre, je ne comprends pas. Pourquoi l'enfant rougit, si c'est un enfant? Pourquoi le promeneur dans le bois rougit quand il entend l'oiseau? Moi, je ne rougis pas quand j'entends un oiseau chanter. Qu'est-ce que c'est une horloge qui ne sonne pas dans un bois? Ou bien ça ne veut rien dire? Effectivement, on peut partir de cette idée. C'est la solution paresseuse. Ou bien ça veut dire quelque chose. Mais quoi? Alors, comme je ne comprends pas, heureusement j'ai mon bouquin. Et j'ouvre, je cherche la note. Et voilà. Justement, il y a un appel de notes. Comme j'ai la vue qui baisse, je me le suis fait en gros. La note de cette édition, donc, vous avez reconnu. Pour l'horloge qui ne sort, enfin pour le poème. Le silence et le vide qui affectent ces Ilias traduisent le sentiment de la non-existence du temps. Selon Charles Arthur Hackett, qui oppose l'oiseau qui chante à l'horloge qui se tait. C'est quand l'horloge ne sonne pas qu'on l'écoute. Voir, il y a une horloge qui ne sonne pas, page 191. Sauf le dernier des Ilias, les Ilias de Rimbaud signifient « il n'y a pas ». Selon Léo Spitzer, c'est pas l'auteur de l'édition qui parle, il cite, qui analyse l'effet épigrammatique de l'anaphore, voir « umkerbar lyrique » et « la énumération chaotica en la poesia moderne. Fermez la parenthèse. Zbigniew Nalivajek a repris cette hypothèse. Le Iliade de Rimbaud fait entrevoir la fin du monde. Entre parenthèses et entre guillemets, l'anaphore dans Enfance 3, page 139. J'ai vu pendant très longtemps une belle édition, il n'y a rien à dire. Alors là aussi, il y a un appel de notes. Après rougir, par exemple, il y a écrit. Là aussi,
1: j'ai tenu compte de ma vue qui baisse. Moi, je tremble parce que je ne sais plus si j'ai fait une note.
0: tu vérifieras.
1: Je ne sais pas quelle est la conclusion.
0: Tu vérifieras. Je ne te mettrai pas en cause.
2: Ton tour viendra.
0: Directement. Un rouge-gorge, peut-être. Mais c'est celui qui écoute, qui rougit. Autrement dit, il nous dit un rouge-gorge peut-être, et il ajoute, mais ce qui est une évidence, mais c'est celui qui l'écoute qui rougit. Autrement dit, il a fait une remarque qui ne sert à rien et il le dit lui-même. On est d'accord. Il ajoute quand même quelque chose d'intéressant, je trouve. Il rougissait pour la moindre chose, dit Delahaye au sujet de Rimbaud. Lettre à Marcel Coulon du 2 avril 1929. C'est peut-être quand même intéressant à entendre. Sauf que je ne crois pas que Rimbaud rougissait en entendant le chant de l'oiseau. Et il devait rougir, probablement souvent, parce que c'était un enfant timide, jusqu'à une certaine époque. Mais quand même, bon. Et alors, concernant l'horloge qui ne sonne pas, la note suivante, il a écrit « Confère nuit de l'enfer, ouvrez les guillemets, à ça, l'horloge de la vie s'est arrêtée tout à l'heure. » Alors, l'horloge de la vie s'est arrêtée, bon, c'est une métaphore pour la mort, c'est simple, ça n'a aucun rapport avec le texte. D'accord? Donc, je referme le livre aussi. Voilà. Je referme. ferme le livre aussi, et selon la leçon de mon maître Fongaro, je lis et je relis et je relis et je relis les bouquins sur Rimbaud, et un jour je suis tombé sur la solution.
2: Voilà, je crois que le suspense est à son comble. Pourquoi est-ce qu'il rougit ?
0: Ah ! Eh bien, je crois qu'il faut passer par l'horloge. D'abord. Alors, il y a une dame. Ben, quelqu'un connaît la solution ? Non ? Personne ? Dans la salle ? Elle est extra. Mais là-dessus, personne ne doit être d'accord non plus, je suppose. Elle est extra. Il y a une dame. C'est vieux, hein, ça date d'une dame qui a écrit un livre en 1973, une rimbaudienne donc, qui a simplement eu l'idée que peut-être cette horloge qui ne sonne pas, c'était un coucou, puisqu'il était question d'oiseau. Hein, un coucou. Elle a ouvert le litré à coucou. Et elle a trouvé la définition suivante. Je l'ai pas. Enfin, c'est du repos, hein. De toute façon. Je vais vous la trouver. Pendule à coucou. Ou simplement coucou. Nom d'horloge venu d'Allemagne. Qui, au lieu de sonner l'heure, font entendre le cri du coucou. Donc c'est une horloge qui ne sonne pas, mais qui fait coucou. Et quand on est seul dans le bois, et qu'on est un enfant timide, qu'on entend quelqu'un qui dit coucou, surtout que ce bois, quand on lit le poème jusqu'à la fin, eh bien, c'est pas un bois comme les autres. Quand on lit le poème et qu'on ne croit pas que ce soit comment dire, décomposé. Quand on cherche un sens général au poème, eh ben, quand on lit, il y a une petite voiture abandonnée dans le taillis ou qui descend le sentier en courant, en rubané. Il y a une troupe de petits comédiens en costume aperçus sur la route à travers la lisière du bois. Il y a enfin, quand on a faim et soif, quelqu'un qui vous chasse. Donc, ce bois, il y a d'autres enfants. Des enfants qui ont des petites voitures, ou qui se déguisent en comédiens. Des enfants heureux. Des enfants qui vivent en groupe, et qui sont chez eux, là. Contrairement, peut-être, à celui qui a entendu coucou, et qui se demande s'il ne va pas être chassé. Parce que, comme tu peux le confirmer, les parcs, les illuminations, c'est très important. On en parle souvent.
1: C'est vrai.
0: Les bois privés qui appartiennent aux autres.
1: Oui.
0: Et à travers les grilles desquelles on voit des merveilles. Et là, peut-être qu'il n'est pas chez lui, dans ce bois. Et quand il entend coucou, il rougit. Ce qui est normal. C'est une interprétation. Qu'est-ce que tu en penses ?
1: Oh, je ne vais pas me prononcer aussi longuement. J'aurais dû faire la rencontre avant de rendre les épreuves de l'édition. J'aurais pu y ajouter une note.
2: Alors, on va arriver à la fin du temps prévu pour la présentation proprement dite, pour garder le temps des questions. De la part de la salle, peut-être, on a entendu, vous avez lu cet extrait des Illuminations. Est-ce qu'on peut-être entendre aussi un petit peu un poème versifié pour lui faire écho avant de laisser la parole à l'assistance ?
1: Volontiers. Je vous propose de vous lire un poème de 1872, un poème typique de la manière de cette année-là, de cet ensemble de vers qu'on appelle parfois, qu'on appelait les vers nouveaux et chansons, ou les derniers vers. Et que, bon, moi, j'ai simplement rangé dans une catégorie annuelle pour le confort du lecteur, mais j'ai abandonné ces catégorisations un peu datées. Donc, je vais vous lire Bonne pensée du matin, sans en proposer une interprétation. Je suis pas allé. J'ai fait une notice, comme pour tous les poèmes, à laquelle vous pourrez vous reporter. Mais je voulais simplement vous faire entendre ces vers qu'on fait peut-être moins partager que d'autres pans de l'œuvre qui sont étudiés, hein, évidemment. Le corpus rimbaldien étant mince, on a écrit des milliers de pages sur chaque pan de l'œuvre. Mais enfin, c'est peut-être une partie de l'œuvre qu'on entend un petit peu moins souvent. Le poème est daté, ça arrive aussi, dans d'autres parties de l'œuvre de Rimbaud, de mai 1872, et il s'intitule donc « Bonne pensée du matin ». À 4 heures du matin, l'été, le sommeil d'amour dure encore. Sous les bosquets, l'aube évapore, l'odeur du soir fêté. Mais là-bas, dans l'immense chantier, vers le soleil des Hespérides, en bras de chemise, les charpentiers déjà s'agitent. Dans leur désert de mousse, tranquille, ils préparent les lambris précieux où la richesse de la ville rira sous de faux cieux. Ah, pour ces ouvriers charmants sujets d'un roi de Babylone, Vénus, laisse un peu les amants dont l'âme est en couronne. Ô reine des bergers, porte aux travailleurs l'eau de vie pour que leur force soit en paix en attendant le bain dans la mer à midi. Un dernier vers qui est particulièrement énigmatique. On pourrait refaire une rencontre pour en éclairer le sens, mais je trouve qu'il est bon aussi, parfois, d'écouter simplement. C'était la proposition que faisait Yves Bonnefoy. Et il est bon simplement d'entendre Rimbaud et non pas d'imiter son silence après, mais enfin de laisser aussi cette magie-là opérer.
3: Merci beaucoup.
2: Qu'il nous reste quand même un petit peu de temps pour un échange, pour prendre d'éventuelles questions, remarques, interprétations alternatives sur le coucou.
4: Est-ce que vous pouvez nous dire deux mots sur le poème voyelle ? Est-ce que vous avez une interprétation à vous du poème voyelle ?
1: Alain, peut-être, je me défausse. Non, en quelques mots, honnêtement, je ne vais pas donner ma langue au chat, mais effectivement, voilà un poème qui a suscité un déluge d'interprétations, tellement d'interprétations que Etiamble, dont il était question tout à l'heure, en 1968, avait fait tout un livre, justement, sur les interprétations de voyelles. Alors, je ne saurais vraiment pas par quel bout prendre le sonnet. Ce que je peux dire plutôt, sans esquiver trop votre question, c'est que je lui ai quand même fait un sort particulier à ce poème, parce qu'on peut vraiment comprendre l'importance qu'il a eue dans la lecture qu'on a pu faire de Rimbaud, quand on mesure bien que c'est le premier poème qui ouvre l'anthologie des poètes maudits, dans laquelle Verlaine donne pour la première fois un certain nombre de vers de Rimbaud, essentiellement des vers de 1871. Donc là, on est quelques années après le silence de Rimbaud. Et cette anthologie, je l'ai donnée telle qu'elle, avec voyelle en tête dans l'édition. Alors, le sens du poème, vous me prenez un peu au dépourvu. Il faut se souvenir qu'il se termine par l'oméga, hein, et qui commence par un A, donc c'est un poème qui reprend avec une certaine, avec une pente mystificatrice qui est le propre de bien des œuvres de Rimbaud, peut-être quelque chose comme la création du monde, de l'alpha à l'oméga, il y a un parcours en tout cas qui est tracé dans ce sonnet. Voilà. Je ne vous en dirai pas beaucoup plus.
5: Bonsoir. Merci beaucoup pour cette belle présentation, ce regard croisé très instructif. Il était question d'énigmes Et j'aimerais savoir si vous avez pu vous faire une idée, tous deux, sur ce qui me semble être l'énigme majeure, la devinette peut-être absolue, c'est-à-dire pourquoi Rimbaud a-t-il cessé d'écrire ? Est-ce que vous pensez, d'une certaine manière, comme René Char, qu'il a bien fait de partir ? Est-ce que votre familiarité avec l'œuvre vous permet de vous faire une idée ? Merci.
6: Hein, tu veux. Là aussi, on a des questions simples. Pour... Bah, ça, c'est vraiment une question à laquelle on ne peut pas avoir de réponse définitive. Hein. Effectivement, souvent, on se dit qu'il avait sans doute dit, qu'il estimait avoir dit ce qu'il avait à dire. Néanmoins, on peut quand même observer que jusqu'à la fin de sa vie littéraire, hein, au moins jusqu'en 1874, puisqu'on a retrouvé une lettre récemment qui l'atteste, il avait des projets. Il avait quand même, en 1874 encore, le projet d'écrire ce qu'il appelle une histoire splendide. C'est une lettre que j'ai tenue à donner, qui est récente et qui est vraiment importante. Donc il avait des projets quand même. Et on peut se dire, bon, peut-être qu'il avait dit ce qu'il avait à dire, mais il n'avait plus beaucoup de soutien aussi dans les milieux littéraires. Il avait épuisé tous ceux sur qui il pouvait compter. Tout le monde lui avait tourné le dos après l'incident de Bruxelles, comme on l'appelle, qui a envoyé Verlaine en prison. Et il y a sans doute une part de lassitude dans ce silence de Rimbaud. Il faut se dire que dans toute cette aventure, il a voulu publier ses œuvres. Hein, il a souvent échoué. Il y a sans doute une part de lassitude. Oui, ça c'est un point sur lequel on a beaucoup échangé avec Alain. Je lui laisserai aussi la parole. Ça surprendra effectivement le lecteur qui prendra le tome 2 et qui verra, non pas Illumination, comme on le voit en fait, sur toutes les éditions récentes, mais Les Illuminations. Alors je vais essayer de rendre cette question pas trop compliquée, mais elle n'est pas tant que ça. En fait, pendant plusieurs décennies, entre 1886 et 1949 tout de même, on a édité ce recueil sous ce titre, Les Illuminations. Et puis à partir de 1949, le critique dont j'ai parlé tout à l'heure, Henri de Bouillane de Lacoste, a proposé qu'on édite Illumination. Alors moi, comme éditeur, donc c'est le titre auquel on est habitué. Hein, et on se dit, finalement, on finit par ne plus y réfléchir. Il y a un effet de persistance rétinienne, quelque part. Et donc, on finit par penser que si c'est comme ça, c'est que ça a été démontré et puis que c'est comme ça. Quoi. Sauf que comme éditeur, moi, il fallait que je puisse justifier tout de même ce que j'éditais. Ce titre qui, en plus, n'est pas un titre de l'auteur. Et donc, que je puisse donner une justification à ce changement qu'a opéré Bouillane de Lacoste. Et quand on cherche la justification, on s'aperçoit, en fait, bon, d'une part, que, effectivement, c'est le titre d'un tiers. Bon, ça, on le sait. Mais qu'en fait, il n'y a pas grand monde qui se soit intéressé à la question et que Bouillane de Lacoste a modifié cette tradition dans une note de bas de page, littéralement, hein, en trois lignes, en disant « Verlaine dit que c'était un mot anglais, on ne met pas d'article français devant un mot anglais, sauf que Verlaine, dans ses lettres, écrit « Les Illuminations » en parodiant la prononciation anglaise. Et puis dans la même préface, où il explique que le mot « illumination » est anglais, il écrit aussi « Les Illuminations » avec l'article, en italique. Donc ça, c'est la première justification. Le deuxième qui se soit intéressé à la question, c'est André Guyot, dans sa thèse, donc l'éditeur de la Pléiade, dans les années 80. Et alors, j'ai relu cette thèse. André Guyot dit, bon, alors pourquoi changer ce que le premier éditeur, ce que Verlaine nous a transmis, hein. Et alors, il cite, il dit, bah, alors dans Les Poètes Maudits, c'est les illuminations sans... avec l'article qui n'est pas en italique, et puis c'est ailleurs, c'est comme ça dans un autre écrit de Verlaine, donc pourquoi changer ? Et alors, en fait, il a raison, pourquoi changer ? Sauf que André Guyot, il avait cité le mauvais texte. Hein, et quand on va regarder ce qu'on trouve dans Les Poètes Maudits, dans Lutèce, il n'y a pas d'ambiguïté, c'est vraiment ce qui est imprimé, c'est les illuminations en italique. Donc c'est une note de bas de page et une confusion, en fait, sur laquelle se fonde ce titre « Illumination ». Ça ne veut pas dire qu'on ne retrouvera pas un jour un document autographe de Rimbaud qui, à ce moment-là, se substituera à toutes ces conjectures et qui fera foi. Je veux dire que ce soit Illumination ou les Illuminations. Mais ce dont on dispose aujourd'hui est un matériau qui est clair. Hein, la pratique de Verlaine, qui n'y a sans doute pas accordé beaucoup d'importance. Je pense que Verlaine n'en a pas grand-chose à faire. Quand on regarde, il n'est pas extrêmement rigoureux quand il cite des titres. Hein. J'ai fait cette enquête, j'ai regardé comment il citait des titres de ses propres recueils. Parfois, il souligne les articles, parfois non. Bon. Mais il est assez constant pour les Illuminations. Hein. Je cite de mémoire, mais il y a 6 ou 7 occurrences contre une où il ne souligne pas le titre. Donc sa pratique, c'est clairement de le souligner. Et voilà, et à partir de là, c'est une solution qui peut-être peut paraître un peu pas extrêmement satisfaisante, mais il faut bien se dire qu'on n'a rien d'autre. Donc on ne peut raisonner que sur ce point. Et donc, moi, en fait, je cherchais des raisons d'échapper à les Illuminations, parce que j'étais habitué aussi à Illumination, mais comme éditeur, je n'en ai pas trouvé. Voilà. Donc c'est ce constat qui s'est vraiment clairement imposé.
7: Est-ce qu'il y a d'autres questions ? Sinon, peut-être on peut poursuivre là.
8: C'est juste un témoignage à propos du travail que vous faites. Et effectivement, vous disiez, je ne sais plus si c'était Alain, mais qu'on avait progressé sur l'interprétation, même si bien sûr, ça reste souvent hypothétique. Et vraiment, enfin, tant que lecteur extérieur, effectivement, c'est une chose dont je suis convaincu maintenant, c'est-à-dire que en regardant les différentes éditions, et puis donc celle d'Alain que j'ai pu suivre, et puis je vais découvrir la vôtre du coup, effectivement j'ai été vraiment impressionné par le fait qu'à force de croiser des réseaux thématiques, sémantiques, et puis de faire le va-et-vient avec la biographie bien sûr, mais à force d'explorer les textes, même si ça reste hypothétique, j'ai l'impression que le niveau de compréhension des textes a progressé. Et ça c'est une chose dont je n'avais pas pris conscience, voilà, parce que je ne m'étais pas spécialement interrogé sur la question. Je ne sais pas si vous-même, donc, parce que la notion de progrès est toujours compliquée, est-ce que, voilà. Mais j'ai quand même effectivement l'impression qu'il y a une densité sémantique qui a été augmentée par le travail que vous avez fait, le travail éditorial. Voilà. Bon, c'est une réflexion hein, de lecteur extérieur à ce type de travail.
2: Merci encore beaucoup à tous les deux. Merci à toutes les auditrices, tous les auditeurs.
6: Merci.
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à présent dans une forêt de conifères. Quelques enjambées dans ce terrain mixte. Des fougères et ses jeunes pousses. Les premiers massifs de fleurs et de touffes d'herbes verdoyantes. Nous entrons dans la forêt. Constitué de pins accrochés.

sous le houppier des arbres. La sibilance des insectes s'évapore. Et nous retrouvons l'habitat des oiseaux.

nous longeons ce petit cours d'eau. Il serpente entre les sapinières. Et de minuscules clairières.

La forêt, ici, elle devient mixte. 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

tout à fait hors sentier. 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

des taches d'ombre et de lumière. 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

une légère calmie. Toujours côté ouest, une masse nuageuse bouchonne les sommets. Brève accalmie. Les rafales de vent percutent vos visages.

et le souffle des oiseaux semble vous dire « Envolez-vous plutôt que de prendre un avion. 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
2: 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Niveau, c'est une bergerie sur le Causse, à côté de Gramat, dans le département du Lot. C'est un nouveau lieu dans lequel les amateurs de musique électronique expérimentale ont installé des canapés, des lampes de chevet, des napperons et un bon gros système son pour accueillir tout type d'artistes de la scène expérimentale de France et d'ailleurs. Niveau, c'est un événement par mois environ, 4 à 5 projets par soirée, suivi de DJ sets ou de propositions plus spontanées. Niveau, c'est 10 euros si tu peux, afin de nous aider à supporter les artistes ainsi qu'une adhésion à prix libre pour soutenir le développement du lieu. Prix libre, bien sûr, mais conscient. Mangerie et abreuvoir sur place en circuit court pour favoriser le territoire. Niveau, c'est aussi une distro de cassettes, vinyles et bouquins d'artistes indépendants que vous pouvez d'ailleurs retrouver sur le site dolin427.org/niveau. Le lieu dispose d'un espace camping pour dormir sur place et une équipe aux petits soins pour assurer le fonctionnement. Les soirées commencent généralement vers 19h et les concerts vers 21h. Sur place, nous acceptons la carte bancaire, mais malheureusement pas nos amis les bêtes, car la faune sauvage est bien présente. Retrouvez toutes ces infos sur le site www.dolin427.org/niveau. Pour la soirée du 3 octobre, c'est le collectif Axe du Mal qui débarque de Suisse, composé de Zippy, Bob Zeder, Idal, Takemo et Monsieur Connard. Ce sera donc une soirée hip-hop déviant, basse mutant, avec également deux artistes plus locales, Milly Milly, rappeuse rouergate, et Dakota, un beatmaker de Villefranche-de-Rouergue. Encore une fois, retrouvez toutes ces infos sur le site dolin427.org/niveau. Venez nous voir, nous rencontrer et découvrir ce lieu. À bientôt !

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0: Merci, merci infiniment, Pierre. Allez, on va quitter l'Espagne et on va partir au Japon avec Roboto Film, donc ce nouvel éditeur dont on vous parle de plus en plus, hein, qui sort beaucoup, beaucoup de films. Hein, ils l'ont même annoncé, ils veulent sortir à peu près 30-35 films par an, uniquement axés sur le cinéma japonais. Donc, c'est un vrai défi, mais c'est vrai qu'il y a beaucoup de choses. Il y a des nouveaux titres qui vont arriver là, à la rentrée. Je vous parlerai d'ailleurs du coffret Le Vaurien en septembre, hein, que je viens de finir de regarder. Là, mon cher Fred, c'est deux films de Takeshi Miike, le prolifique, très prolifique réalisateur japonais.
1: Oui, gros... 1 de 2007 et Crow 2 de 2009. Oui, Takeshi, on en a parlé récemment, on avait parlé de Ichi the Killer et tout ça. Comme tu dis, prolifique, je crois qu'il a fait au moins 50-70 films, beaucoup de directs, tout DVD, hein, qui étaient des films faits pour le marché vidéo japonais, tout ça, qui ne sont pas sortis en France, il y en a énormément. Et ben, y a un nouveau film qui doit sortir, qui devait sortir là en juin, mais qui était repoussé, je crois, ça s'appelle Shame. Qui était présenté à Cannes, je ne sais pas si c'est la Certain Regard à la quinzaine. Un film aux antipodes, je dirais, de sa filmographie, de son style d'une certaine époque, même s'il a fait des films plus posés comme Harakiri, enfin le remake, ou une nouvelle adaptation du film qu'avait réalisé Kobayashi. Et là, on a un film très posé, avec toujours des sujets quand même assez sulfureux, ambigus et tout ça. S'il sort sur Toulouse, on en reparlera à la rentrée. Et c'est Croix 1, Croiset 2, c'est-à-dire Les Corbeaux, hein, je précise pour ceux qui ne parlent pas anglais, qui est une adaptation, enfin, ou une préquelle au manga de Hiroshi Takahashi qui s'appelle Croix, hein, qui est un manga qui a eu un gros succès, bien sûr au Japon et en France aussi, et qui raconte l'histoire d'étudiants qui... Enfin, des groupes d'étudiants qui forment des clans, dont un... Et il passe ses études dans une université, l'université Suzuran. Voilà, et l'idée, c'est de prendre le contrôle de cette université. Alors, logiquement, ils sont là pour étudier. D'ailleurs, on le voit au début du film, les professeurs sont débordés. Les salles de classe ont l'impression que les classes sont... Enfin, que l'université est abandonnée. Hein. Les chaises, il y en a partout, des tables renversées, des graffitis en voiture. Voilà. Enfin, il n'y a pas du tout de pouvoir de la part des adultes, des professeurs et de la hiérarchie. Donc, ils sont laissés à eux-mêmes. Et l'idée, c'est de prendre en la tête de cette université. Donc, on va se confronter, on va se battre. Hein, voilà un peu la teneur de ces deux films, hein, puisque les deux films se ressemblent à peu près, je dirais, dans la structure narrative, si on peut parler de structure narrative. Et en fait, l'idée de Takeshi, à la fois, c'est de faire des scènes de combat à main nue, hein, puisqu'on ne doit pas tuer, il n'y a pas de lame et tout ça. Enfin, surtout, on ne doit pas y avoir de lame ou tuer l'adversaire, c'est juste prendre le dessus physiquement avec ses pieds et ses poings. Donc, ça donne beaucoup de scènes de baston. Alors, souvent, tourner en plan serré, ce qui fait que c'est un peu fatigant. On pense un peu au style de Fukusaku dans les années 70-60, des films de Yakuza. Parfois, c'est pas toujours lisible. Ah, voilà, clair, et hein. Du coup, je crois qu'il cherche pas à styliser, il veut être un peu brutal et tout ça. Donc, ça donne des scènes, effectivement, où les mecs se mettent sur la gueule, comme on dit vulgairement. Et bien sûr, ils se relèvent toujours avec quelques balaves, un peu une dent en moins, machin. Mais voilà, et l'idée, c'est vraiment de s'émanciper, de trouver une identité aussi à travers la violence. Ça peut paraître très étrange, mais c'est des films de mecs, on va dire ça comme ça, hein, puisque les femmes dans le film, il y a une jeune fille qui fait un moment un ou deux morceaux de musique, enfin qui sert qu'à ça, qui tombe amoureux hein, des mecs du clan, mais qui sert pas à grand chose. On voit, c'est vraiment le film de mecs. Et donc, à travers la figure du leader hein, qui se bat, il y a Genji du groupe GPS, dont son père est un gros yakuza, mais on sent la relation père-fils assez compliquée. Et on sent qu'il veut s'émanciper de ce père, voire même peut-être prendre le dessus. Et puis de l'autre côté, il y a Serizawa, hein, qui fait partie d'un autre clan, qui, pareil, on ne connaît pas trop son passé. Ce qu'on connaît le plus, c'est tous ses acolytes, ses bras droits. Hein, où il y a une grande fraternité entre les personnages, une grande amitié. Et on sent que c'est à travers ça que les personnages existent. Et il y aura un troisième clan qui apparaîtra dans le deuxième volet, le clan Otsen. Alors, ils sont en costume, tête rasée ou teint, voilà, pour les distinguer des autres. Parce que sinon, on pourrait se mélanger les pinceaux hein, quand ils se battent. Mais là, en tout cas, ce n'est pas le cas. Et là, il y a une histoire dans le 2 de vengeance, puisque pour le coup, il y a un flashback qui apparaît, parce qu'on n'a pas vu ça à la fin du 1. C'est qu'il y a un des membres de Otsen qui a été assassiné, pour le coup, par un des membres. Et du coup, lui a dû faire de la prison et il va être un peu exclu du clan. Il essaye de revenir et le clan Ozen va vouloir se venger de ce personnage et du clan, effectivement, de GPS qui a commis ce crime. Donc voilà, en gros, voilà un peu les tenants et les aboutissants du film. Alors, c'est vrai que ça dure quand même 2 fois 2h10. Oui, c'est ça. Je trouve qu'il y a quelques longueurs, mais c'est vrai que par moment, on voit ce dont veut parler Miyazaki. Je crois que c'est ça, c'est le rapport entre un monde adulte autoritaire, avec des règles strictes, et ces jeunes qui essaient de trouver une place, et ils trouvent leur place à travers le clan, le groupe, la fraternité, l'amitié, même s'il y a des rivalités entre les clans. Et on sent ces gens un peu perdus, et ils n'en passent que par la violence. Apparemment, alors ça ne se passe pas comme ça au Japon, mais apparemment, il y a une université au Japon, je ne sais plus où, qui récupère un peu des personnes en difficulté, en marge, un peu délinquants, pour essayer de les remodeler et tout ça. Donc, j'imagine qu'il doit y avoir des conflits dans ce genre d'établissement. Mais voilà, on est très loin. C'est vraiment, romancé, fictionnalisé. D'ailleurs, ça fait penser parfois à certains films américains quand on parlait des facs américaines qui étaient gangrénées par les gangs. On sait qu'aux États-Unis, à Los Angeles notamment, il y a des problèmes. Et voilà. Donc, le film se veut surtout un portrait d'une jeunesse qui essaye de trouver sa place et qui en vient au point, je dirais, pour exister. Donc, c'est un peu la limite aussi. On peut dire c'est un peu daté comme vision identitaire. Mais bon, en même temps, peut-être que dans tout ce qui est groupuscule ou mafia et compliqué, on sait que c'est peut-être aussi par là que les mecs essayent d'exister, alors de manière effectivement illégale et violente. C'est sans doute une réalité. Donc voilà, le film, par moments, il y a un peu d'émotion qui se pose là avec les personnages, mais c'est vrai que ça reste un film assez superficiel, je trouve, qui n'existe que par sa violence et ses combats, qui sont effectivement, pour le coup, pas stylisés, pas chorégraphiés. Hein, c'est vraiment un peu du brutasse, c'est un peu bouilli par moments. Donc voilà, il a les aficionados en France notamment, et dans les bonus, parce que dans le premier, il n'y a pas de bonus, c'est dans le deux, enfin, il y a un making-of dans le premier, si on voit les jeunes acteurs arriver. Ça, c'est intéressant, c'est que quand ils arrivent sur le tournage, les jeunes acteurs, et qu'on les présente à l'équipe, ils font des salam alek. Merci beaucoup, ils se font des plaisirs. C'est assez étonnant. Tout le monde dit bon, merci, nanana. Enfin, c'est très japonais quand on y va, on voit comment ça se passe. Et dans le 2, il y a plusieurs bonus, dont un making-of. Il y a Babylonia, qui est le pseudo d'une jeune fille qui travaille dans une librairie, j'imagine à Paris, de manga, qui explique le manga Crow. Et il y a un terme qui revient souvent par rapport à cette BD, et à la fois dans le film, c'est les furios. En fait, les furios, c'est ça fait penser au film de Oshima, quelque part, ça veut dire le rebelle, en fait. Hein. En gros, c'est un peu ça, c'est des mangas de rebelles. Et il y a Az l'épouvantail, pareil, un pseudonyme. Et il a fait un documentaire sur Takeshi Miike qu'on avait diffusé ici à Toulouse quand Ichi the Killer était ressorti, qui revient sur la carrière. Et lui, c'est un grand, grand fan de Miyazaki. Il explique pourquoi et en quoi ces Crow Zero sont des super films. Voilà, après ça, ça ne tient qu'à lui. C'est des films qui ne sont pas nuls, attention, hein. Je trouve qu'il y a des qualités par moment. Si on aime le style de Miyazaki, qui est plutôt posé, parce qu'entre le premier qui est en 1,85, le second est en scope plus léché, je trouve que le film a eu un peu plus de sous, ça se sent. Et je trouve que le deuxième est de meilleure facture, de meilleure tenue visuelle. Voilà. En gros, voilà ce que je peux dire de ce Crow 1 et de ce Crow 2. Je découvre un peu, parce que j'avais vu Dead or Alive à l'époque, c'était des films assez compliqués à voir, moi, je trouve. Même audition. Et là, depuis quelques temps, avec les ressorties, je découvre d'autres œuvres. Ichi the Killer m'avait plutôt surpris, pareil, par le fond du film. Et je pense que c'est vraiment quelqu'un qui veut faire un portrait de la jeunesse japonaise à travers des films extrêmes, ambigus, voilà, que ce soit l'horreur ou le film de Yakuza. Donc voilà, c'est chez Roboto Film, donc coffret, très beau coffret au demeurant. Voilà. Et puis j'ai comme.
0: Alors, Roboto, justement, il y en aura d'autres. Il y a un personnage qui va sortir pour la première fois en France et qui est extrêmement célèbre au Japon. C'est le personnage du vagabond du nom de Torajiro. Donc, ça va sortir sous des formes de coffrets qui vont s'appeler Toro-san. Alors, il y a eu 50 films, hein, parce que ça continue toujours. Hein. C'est un truc de fou. Ça a démarré en 69, mais ça existe toujours. Voilà, Roboto Film a proposé pour l'instant de sortir 5 coffrets de 5 films, c'est-à-dire à peu près 25 films, et on verra un petit peu si ça marche ou pas, hein, avant de partir sur l'intégralité peut-être de la saga. Donc le premier va sortir, là, ça sera 5 premiers films. Ensuite, vous avez La guerre des gangs de Fukasaku, alors, qui est peut-être l'un des films de Yakuza et de gangsters les plus célèbres de Fukasaku, qui était déjà sorti chez Wallside Video.
1: C'est à Okinawa. Guerre des gangs à Okinawa.
0: À Okinawa, j'ai dit quoi ?
1: T'as juste dit guerre des gangs.
0: Guerre des gangs à Okinawa.
1: Guerre des gangs, c'est quoi ? C'est Fulci, non ? C'est
0: ça ? Voilà, je suis encore sur Lucio Fulci, moi, je ramène tout à l'Italie, quoi. Donc, guerre des gangs à Okinawa de Kenji Fukasaku, qui lui, donc, va bénéficier pour la première fois d'une copie qui a été restaurée et qui sortira en Blu-ray. Et enfin, il y a Deux hommes invisibles qui vont sortir. Il faut savoir que le film de science-fiction et fantastique au Japon a été extrêmement important dans les années 50-60. D'ailleurs, il y a un bouquin fabuleux qui est sorti en France, hein, qui nous parle un petit peu de tout ça, des monstres et des...
1: Ah oui.
0: Et des sagas, c'est les hommes invisibles. Alors, il y a l'homme invisible apparaît et l'homme invisible contre la mouche. C'est tourné à la fin des années 50 et ça va aussi sortir chez Robotofilm. Donc, c'est quand même assez incroyable de voir tous ces films japonais. Il y a énormément de films japonais qui sortent. Vous l'avez certainement remarqué même dans nos chroniques en France, que ça soit Carlotta, Roboto. Voilà, donc ça montre aussi à quel point les Français sont attirés par la culture japonaise. Et que il y a vraiment un courant qui passe vraiment très très bien. Je regrette un petit peu qu'il y ait moins de grands classiques hollywoodiens des années 20 et 30, mon cher Pierre, qui sortent et qui méritent la même attention. Mais qu'est-ce que tu veux ? C'est les époques qui changent et c'est comme ça.
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0: on va passer au DVD et on va parler de David Lean et de ce très beau film qui est Vacances à Venise.
1: Oui, Summertime en anglais de 1955, qui est, je dirais, le dernier film intimiste, je ne sais pas comment on peut dire, petit film, petite romance, avant les gros films qu'il va faire après, Le Pont de la Rivière Kwai. Dans le désordre, un docteur Jivago,
0: la fille de Ryan,
1: la fille de Ryan, Laurence d'Arabie, pardon,
0: et la route des Indes,
1: que tous les gens connaissent, qu'on soit cinéphile ou pas, c'est des films qui sont passés plein de fois à la télé, qui continuent de passer, et que on connaît David Lean, beaucoup de gens connaissent David à travers ces films-là, et moins sa carrière avant 55, que ce soit Le Mur du Son, Chaussures à son pied, ou les adaptations de Dickens, je pense à Oliver Twist ou Les Grandes Espérances, qui a marqué le cinéma anglais et qui sont des magnifiques films. Et ce Summertime, donc, qui, je dirais, clôt un peu une façon de faire du cinéma, bon, ces grosses productions, mais qui, malgré le spectacle, le côté grandiose, tout ça, il y a toujours des personnages et de l'intime, comme dans tous ces films. Et ce Summertime, donc, comme tu l'as dit, se déroule s'appelle Vacances à Venise en français, est un film somptueux pour plein d'aspects, notamment déjà le sens de la mise en scène de David Lean, très simple mais avec des très beaux cadres, aidé par la photo de Jack Hilgard, hein, qui fera Soudain l'été dernier, pour citer un film, et qui magnifie la ville de Venise. Pour tous ceux qui sont allés à Venise, ça reste quand même une ville magnifique, et toujours, mais à la fois étrange aussi, mais splendide. Et je trouve que le cinéaste sait capter l'atmosphère de cette cité. À la fois, ça pourrait faire carte postale, mais c'est aussi la façon dont le personnage principal féminin, Jane Hudson, jouée par Catherine Hepburn, c'est une Américaine, découvre cette ville comme d'autres ont découvert, européens ou pas, cette ville magnifique. Et on sent qu'il la filme de son point de vue aussi. Et on va suivre cette femme, donc américaine, seule, qui loue une petite pension, tout ça, et va, au fil du film, on va découvrir ce personnage, alors de manière très subtile, parce que c'est là aussi la force du film, c'est Catherine Hepburn qui est fabuleuse, hein, qui est impériale dans ce rôle de jeune femme célibataire, qui va passer par tous les registres, à la fois l'emballement, la joie, la tristesse, l'agacement, la maladresse, l'euphorie. Et Catherine Hepburn, à travers son style de jeu, toujours très, très subtil, c'est-à-dire à travers un regard, un sourire, une larme, enfin n'importe quoi, elle nous fait comprendre son personnage. Et il y a un moment donné, dans le film, elle est seule sur une terrasse, de la pension, où elle venait de discuter avec un couple, une jeune femme qui était tombée amoureuse d'un peintre. On sent que quelque chose s'est passé dans sa vie aux États-Unis, peut-être une rupture, c'est jamais dit, mais on sent quelque chose de ce genre. Et là, elle se sent seule, elle va parcourir les rues, et puis au détour d'un café sur la place Saint-Marc, va rencontrer un Italien, un peu par hasard, il ne se passe rien. Et puis, par hasard aussi, en se promenant toujours dans ces méandres de Venise, va tomber sur une boutique d'antiquaire avec un verre de Murano rouge. C'est très bien filmé, cadre dans le cadre, là, cette lumière, ce technicolor fabuleux. Et elle va retomber sur cet homme italien. Et une histoire d'amour va naître pendant cette rencontre. Et qui ne va pas être de tout repos, tout facile, puisqu'on va découvrir des choses sur cet Italien qui s'appelle Renato, joué par Rossano Brazzi, qui n'est pas un acteur très connu, mais qu'on a vu aussi dans La Comtesse aux pieds nus. Cet homme, qui est un antiquaire, n'est pas toujours très honnête avec Catherine Hepburn. Hein, il présente des personnages comme étant son salarié, puis on va se rendre compte qu'en fait, c'est son fils, donc elle comprend qu'il est marié. Mais donc elle est gênée, elle ne comprend pas trop pourquoi on ne lui a pas dit la vérité. Pareil sur le verre de Murano qui serait une antiquité du 19e et tout ça. Puis à travers des touristes américains qui font le tour d'Europe, vont ramener le même verre, donc elle se sent trahie. Et donc tout le film traite de ça, à la fois de la trahison, de la confiance qu'on peut donner à quelqu'un. Et puis cette femme qui, seule, en fait, croit beaucoup en cet homme. Et puis, elle va décider de repartir, plutôt que prévu, de Venise, en se disant qu'avec cet homme, il ne se passera rien. Et donc, ça donne un film, ce qu'on appelle un mélodrame, mais très, qui n'est jamais appuyé. Et ça donne des séquences, des situations bouleversantes, parce qu'à travers la photo, les lumières, le technicolor, tout ça, C'est un cinéma effectivement d'une époque qu'on ne reverra plus, voilà, qui fait partie de l'histoire du cinéma. Aujourd'hui, même si les Américains soignent toujours quand même dans l'ensemble leur film, on n'a pas la densité scénaristique qu'on a dans ce film-là. Les actrices, il y a toujours de grandes actrices aussi aux États-Unis, mais là, Catherine Hepburn, franchement, moi j'avais vu dans d'autres films, hein, énormément de films, Africa Queen et tout ça, mais là, je la trouve magnifique, elle est superbement bien filmée. Je crois d'ailleurs qu'elle disait que c'était un de ses films préférés de sa carrière. Peut-être la relation avec David Lean, un homme peut-être assez anglais, très, très british. Hein, il y a un petit documentaire, un petit interview dans les bonus sur sa carrière de 20-30 minutes, qui est assez sommaire, mais qui un homme très, très calme, qui prend son temps lorsqu'il répond aux questions. J'avais jamais vu, moi, d'interview de David Lean. En tout cas, c'est tout un cinéma que j'aime parce qu'il est plein, il est complet, sur tous les registres, l'esthétique, le jeu des acteurs. Il y a même un petit garçon, là, qui, je pense, qui a été trouvé dans la rue, on ne sait pas trop, qui est extraordinaire dans le film. Voilà, c'est bouleversant, notamment le final sur le quai de la gare SNCF, enfin la gare ferroviaire, pardon, où va se jouer des choses très belles. Moi, je trouve que le film est grandiose. Enfin, voilà, c'est j'aime quand le cinéma comme ça est, comment dirais-je, très enlevé et qui n'hésite pas à jouer sur les sentiments, mais de manière très douce et très subtile. Donc voilà, c'est un très grand film que je n'avais jamais vu. Hein, c'est une découverte pour moi. C'était un David Lean que je n'avais jamais vu et que je ne regrette pas parce que voilà, c'est tout ce que j'aime dans le cinéma. Enfin, c'est-à-dire que l'émotion pure, quoi. Tout est là. Et puis de revoir Venise aussi. On pensait à tellement de peintres qui ont peint Venise. Je pense à Turner. On repense aussi à Mort à Venise de Visconti lorsqu'il filme cette entrée là de la mer vers les canaux. Voilà, c'est vraiment resplendissant, bouleversant, et moi, j'ai pas d'autre chose à dire parce que c'est le genre de film qui est sorti donc l'été dernier, donc on en parle seulement maintenant, hein, mais c'est mieux vaut tard que jamais.
0: Faisait trop chaud cet été.
1: Oui, ben en tout cas, voilà, ce Vacances à Venise dans Summertime de 1955 chez Carlotta, hein, je précise, est un magnifique film, un chef-d'œuvre comme il est mis dans les bonus, voilà.
0: Merci beaucoup, Frédéric.
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0: Mesdames, Messieurs, bonsoir. Votre commandant de bord, Monsieur Lafrance, et son équipage vous souhaite la bienvenue. 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

0: Emprise. Emprise au Festival Fifigro aujourd'hui avec le réalisateur et scénariste Emmanuel Marr pour son film Notre Salut, présenté en avant-première mardi 15 septembre 2026 au cinéma American Cosmograph. Un entretien réalisé par Sarah Hauteserre, enregistré à l'hôtel Ours Blanc à Toulouse. Bonjour Emmanuel Marr, vous présentez ce jour votre film Notre Salut dans le cadre du Festival Fifigro à Toulouse, récompensé du prix du scénario au dernier festival de Cannes. Notre Salut, c'est aussi le titre de l'ouvrage qu'édita à la défaite de la France en 1940 Henri Marr, qui se trouve être votre arrière-grand-père, un fonctionnaire qui trouva sa place et son salut au sein de l'administration du gouvernement de Vichy, et que nous suivons marche après marche vers la collaboration tout au long d'un film réalisé comme un documentaire et nourri de la correspondance émouvante et singulière de vos aïeux. Je voulais savoir, que saviez-vous de votre arrière-grand-père avant la découverte de cette correspondance avec sa femme et qui a donné la matière de votre scénario?
1: Ce que je sais de cet aïeul qui sert de base au personnage du film, même si c'est pas un biopic, le personnage du film n'est pas, c'est librement inspiré. Moi, j'ai toujours su qu'il avait écrit ce livre, et en fait ces livres de théorie pétiniste. Je savais qu'il avait été dans l'administration de Vichy, et je connaissais le livre parce qu'il était sur les étagères. Je l'ai vu plusieurs fois sur des étagères de la famille. Et petite anecdote, quand j'étais adolescent, les rares fois où j'ai voulu le sortir pour l'ouvrir, en fait, les ouvrages de l'époque, il fallait les découper avec un coupe-papier, et moi, j'ai jamais vu un exemplaire qui était ouvert.
0: Personne ne l'avait touché.
1: Non, personne ne l'avait touché. Et je savais, il n'y a jamais eu de honte ou de tabou dans la famille. Par exemple, moi, je raconte toujours qu'en cours d'histoire, quand on évoquait l'occupation et l'État français, les professeurs nous demandaient si parmi nous, il y avait des gens qui avaient eu des parents, enfin des grands-parents résistants. Et il y avait, en général, les trois quarts de la classe qui levaient la main. Moi, je pouvais vraisemblablement pas, mais ça m'a toujours intéressé parce que j'ai jamais senti de forme de honte quelconque. Mais j'ai toujours senti qu'il y avait quelque chose qui clochait par rapport à cette question de l'occupation et de notre mémoire collective. Et donc c'est vrai que le film, en faisant ce récit-là, en partant d'un moyen fonctionnaire plus, et aussi d'une histoire familiale, mais au sens plus large que le simple truc autobiographique de ma part, mais d'une certaine manière, le personnage qui donne son nom de famille au début, après il y a un mouvement de scénario où en fait il devient un vrai personnage de fiction, il devient Monsieur Henri, et des Monsieur Henri, il y en a eu beaucoup, beaucoup pendant la guerre.
0: Donc ce livre, Notre Salut, vous ne l'avez pas lu?
1: Ah si, si.
0: Si, vous l'avez lu? Ah, si, et qu'est-ce qu'on y trouve alors?
1: Si, je l'ai lu, et d'ailleurs, pour ceux qui verront le film, le personnage s'en sert parfois, sans révéler, par exemple, pour tester les qualités dactylographiques de candidates dactylo, il leur dicte des passages et chronomètre pour savoir en combien de temps elle le tape. Oui, je l'ai lu. En fait, c'est un ouvrage à moitié à compte d'auteur. C'est pas de la haute théorie. Ce qui est très intéressant, c'est que c'est un livre qui mélange le nationalisme, une vision anti-parlementaire, anti-démocratique, et en même temps une pensée liée de la pensée de la gestion de l'entreprise privée. Une sorte de proto-management, ce qu'on appelait à l'époque en France les sciences de gestion. L'idée globale du film, c'est de dire que pour l'efficacité de l'État et l'efficacité du fonctionnement de la société, la démocratie est finalement un problème, parce que si on écoute tout le monde, on n'avance pas. Dans cette pensée-là, les êtres humains ne sont pas égaux, et qu'il faut placer les meilleurs, les premiers de cordée, au meilleur poste.
0: Je voudrais parler de Paulette Marr. Quel genre de femme était-ce? Parce que dans votre film, elle apparaît comme érudite, émancipée, moderne. Et est-ce qu'elle était au courant des agissements de son mari? Parce qu'à un moment donné, elle apprend que l'appartement qu'il leur a trouvé appartenait à une famille juive.
1: Ben, moi, j'ai eu accès. Moi, je l'ai connue, mais très, très âgée. Elle avait 90 ans et moi, j'en avais 5. Donc, je n'ai pas pu discuter de ces questions-là avec elle, comme vous en doutez. Mais non, la question, et là, la question, c'est plus que la question familiale. C'est la question de qu'est-ce que c'est que la condition de la femme à cette époque? Et voilà, quels sont les, en fait, finalement, tous les carcans duquel on ne peut pas sortir, ne serait-ce que le mariage, par exemple. On peut pas divorcer, c'est un acte de courage de divorcer. Et c'est un personnage qui m'intéressait de voir un personnage qui a une forme de grande liberté intérieure, qui a une certaine lucidité sur certaines choses, mais ça interroge aussi la question de est-ce que la lucidité est suffisante? Est-ce qu'on peut être lucide et ne rien faire? Et ça interroge ça. Et voilà, mais c'est aussi un personnage qui n'est pas un personnage de résistant non plus. C'est un personnage qui est entre deux, qui a cette forme de grande liberté intérieure, mais en même temps qui est engoncé dans des corsets à la fois de classe sociale, de l'époque et aussi sentimentaux, parce que c'est une femme qui aime son mari malgré tout ce qu'elle voit.
0: Les premières lettres sont assez dérangeantes, je dirais, parce qu'on entend parler de juger son mari à l'aune d'un de ses fils, je crois, pour dire qu'il est lâche, il n'est pas courageux. Il y a quand même une certaine, oui, effectivement, une grande lucidité chez cette
1: Ah
0: femme.
1: oui, bah ça c'est parce que les lettres que vous entendrez dans le film sont un montage des lettres réelles. Oui, mais c'est ça, encore une fois, c'est toute la question du film, c'est-à-dire que c'est pas parce qu'on a conscience des choses qu'on arrive à agir, et puis aussi c'est comme dans tous les couples, à un moment il y a quelque chose qui s'appelle l'amour, et on peut aimer quelqu'un dont on a parfaitement conscience que c'est pas quelqu'un de bon.
0: Comment, en tant que cinéaste et arrière-petit-fils de votre personnage, vous avez réussi à trouver la distance juste vis-à-vis d'Henri, sans surplomb, sans condescendance, sans jugement, à hauteur d'humanité finalement?
1: Bah, l'idée du film, déjà, c'était de ne pas tomber dans un excès ni l'autre, c'est-à-dire ne pas chercher à créer des endroits de sympathie ou de compréhension, d'excuses du personnage. Et de l'autre, c'était de ne pas en faire un monstre. Donc quelqu'un
0: Un peu pathétique.
1: Il a quelque chose de pathétique, mais pas seulement. Moi, je le trouve pas uniquement pathétique, il y a beaucoup de choses dans lesquelles je me reconnais. On est tous pathétiques, à notre façon. Non, la question c'était d'avoir voilà, un parcours qui, dans l'ensemble, ne tombe jamais dans une empathie positive, mais de consteller le parcours de saillies, d'étincelles où on voit qu'il aurait pu être autre chose. Aussi, c'est ça qui était. L'idée c'est d'essayer de comprendre pourquoi ce personnage qui avait par endroit la possibilité d'être autre chose que ce qu'il a été. Qu'est-ce qui a fait qu'il ne l'a pas fait? Après, il n'est pas extraordinaire, en fait. C'est-à-dire que si on prend l'ampleur exacte de ses actes, c'est un film sur la responsabilité indirecte. Il ne faut pas se tromper, c'est pas un film sur la collaboration directe avec l'occupant. C'est vraiment sur la responsabilité indirecte. Et voilà, et moi je pense qu'aujourd'hui, je me la pose à tous les étages, cette question.
0: Il y a un parti pris esthétique étonnant, c'est le choix de la musique. On y entend Alphaville, on y entend Opus, Life is Life, Hot Butter, Popcorn. Que sous-entend en fait ce dialogue entre le contexte des années 40 et cette bande-son anachronique des années 80?
1: Déjà, l'idée de base du film, c'est d'essayer de faire vivre le présent du passé. Donc d'être avec les personnages dans le présent et donc de préférer la justesse à l'exactitude. C'est-à-dire que, par exemple, pour la musique, voilà, comment faire pour que quand les personnages dansent, on ressente physiquement leur envie de danser et leur besoin de danser. Je pense que la musique des années 40, hélas, a aussi une forme de. Elle est périmée par rapport à ça. Je pense que c'est moins direct et spontané pour le spectateur. Après, on n'a pas pris une musique actuelle.
0: Ouais, c'est vraiment 80.
1: Oui, mais c'est. Alors, c'est plein de choses. C'est parce que ça fait quand même appel à la mémoire aussi. C'est-à-dire qu'en fait, il y a un endroit, et puis c'est des tubes très communs qu'on connaît tous. Et ça, c'était important En fait, le film travaille vachement l'idée du commun. Commun au sens de banal, ordinaire, et en même temps du commun, du collectif.
0: Collectif.
1: Voilà, on travaille beaucoup ça. Et il y avait aussi cette idée À la base, le film, moi, je l'ai fait, c'était pas pour parler de Vichy ou de la collaboration, mais pour parler de comment un régime autoritaire, une dictature, un régime fasciste utilise les gens pour en faire des rouages, comment ils s'appuient sur leurs failles, leurs névroses, leurs humiliations aussi. Et ça vaut pour. Et l'idée, c'est voilà, de rendre ça un peu plus universel et que cette pensée-là, aussi de voir comment on arrive au pire par des glissements et par des petites marches de concessions qu'on fait pas à pas, aussi de ne pas le cantonner à la période de Vichy, mais de voir que c'est valable en d'autres lieux et en d'autres époques. Je me souviens qu'à Cannes, il y a un journaliste irakien qui est venu me voir après un bout d'interview et qui m'a dit « Mais moi, j'ai connu le régime de Saddam Hussein. Voilà, il a enfermé mon frère pendant 30 ans. » Et il m'a dit « Monsieur Henri, je le connais très bien, en fait. Et je l'ai connu. » Et c'est ça le plus important dans le film aussi, c'est de dire, voilà, l'objectif du film n'est pas d'apporter une pièce au grand dossier de l'histoire, mais c'est de plus de se replacer dans qu'est-ce que ça veut dire humainement et à la fois au niveau collectif et au niveau individuel, d'être dans le ressenti de comment on fait ses choix, comment on se comporte, comment on vit une telle période, vraiment au plus près du quotidien, quoi.
0: Alors justement, il était déjà question de management, de rentabilité économique dans votre précédent film, Rien à foutre, qui suivait une jeune hôtesse de l'air d'une compagnie aérienne low cost. Que souhaitez-vous, alors peut-être vous avez déjà répondu en partie précédemment, que souhaitez-vous qu'on questionne de la société à travers ces deux portraits, celui de Cassandre, donc des années 2020, et celui de Monsieur Henri, des années 1940, cette histoire d'individualité finalement
1: ouais. Ben, je dirais,
0: comment on contribue à ce système ?
1: C'est vrai que le film Rien à foutre que j'ai co-réalisé avec Julie Lecoustre, d'une certaine manière, je crois que pour ma part, quand je fais Notre Salut, c'est un peu l'origine des choses, une forme d'origine, voilà. Parce que c'est qu'on parle de chômage, on parle de gestion du travail, mais je crois que le plus important pour moi, c'est toujours cette question du rapport de l'intime aux formes de systèmes sociaux, en fait, et comment les systèmes sociaux s'incarnent dans les corps, dans notre quotidien, dans notre pensée, comment ils s'appuient sur nos failles face à l'existence. Cassandre, elle trouvait une forme de confort dans la vie low cost, où il n'y avait plus d'espace ni de temps, parce que ça lui permettait de ne pas affronter un deuil. Là, au contraire, voilà, Monsieur Henri, c'est quelqu'un qui a ce que j'appelle moi la maladie de la reconnaissance, c'est-à-dire c'est quelqu'un qui a l'impression qu'il n'a jamais eu la place qu'il méritait. Et ça, je pense que c'est une chose qu'on partage tous, à un moment de nos vies.
0: La frustration.
1: Voilà, une frustration sociale. Et de montrer comment, finalement, les régimes qui s'appuient sur la haine de l'autre, l'exclusion, voilà, parfois même la violence ou l'extermination, finalement, entrent en résonance avec quelque chose de nous. Parce que ce qui m'intéressait aussi, c'est de voir... de comprendre aussi, de se dire que si ça n'était que par la haine et par la violence, ces régimes ne tiennent pas. On peut pas, voilà, que ça soit la haine de ceux qui sont fervents ou la peur de ceux qui le subissent. S'il fallait mettre, je prends un exemple, mais dans la Russie d'aujourd'hui, je pense que dans la Russie d'aujourd'hui, s'il fallait mettre un fusil derrière la tête de chaque Russe, c'est pas possible. Donc il y a bien autre chose, il y a bien un endroit et c'est aussi ça, et c'est aussi la question derrière lui de ce que j'appelle les points d'appui, des gens qui sont pas forcément, bon, c'est pas l'intention de créer des dictatures ou du fascisme, mais comment d'une certaine manière par penchant idéologique, par leur histoire personnelle, par aussi opportunisme, ils vont servir de points d'appui.
0: Alors après avoir vu vos courts-métrages, Emmanuel Mar, il m'est apparu, je les ai tous vus dans la foulée, il m'est apparu que vos films travaillaient la question de l'individu, donc qui peine à trouver sa place dans la société. Henri apparaît aussi dès la première scène comme ça, seul, isolé, cherchant une place. Est-ce que c'est dans cet état d'esprit, on va dire, que vous avez dirigé Swann Harlow aussi, qui l'interprète ?
1: Je pense qu'on ne l'a pas formulé comme ça aussi directement. Mais d'une certaine manière, le dispositif de l'histoire en elle-même, c'est-à-dire quelqu'un qui cherche à se faire une place, et aussi ce rapport qu'il y a avec ce régime où il arrive toujours presque à y arriver, mais il n'y arrive jamais complètement, donne ça. Non, mais je crois que la chose la plus politique, c'est la question de la solitude. C'est aujourd'hui la question la plus viscérale, la solitude, et comment on peut vivre ensemble. Et c'est une question artistique, parce qu'on traverse tous nos vies a priori plus ou moins seuls, mais cette question de la solitude et comment on peut partager, connecter avec les autres. Alors un film comme Notre Salut est vraiment une espèce de questionnement de ça, mais en négatif. Et voilà, et pour ceux qui verront le film, je crois que la scène de fin parle de ça, de tout ce qui a manqué, le simple fait de pas être seul et de juste de s'occuper de quelqu'un, ce que le personnage n'a jamais su faire.
0: Écoutez, je vous remercie beaucoup Emmanuel Mar, et je souhaite une longue vie à votre film, Notre Salut, qui a déjà bien démarré sa carrière.
1: Un grand merci.
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3: Nous sommes à la croisée des chemins.
4: La défaite nous a tous amenés à nous repenser. J'aimerais tenter d'apporter ma pierre à l'édifice. S'il y a quoi que ce soit, n'importe quelle tâche, je suis prêt à servir le pays.
5: N'importe quelle tâche.
4: N'importe quelle tâche.
5: Donc vous voulez vraiment servir la France?
4: Absolument. On a besoin d'organiser le travail.
6: Collaboration, au fond, qu'on n'aurait pas pu dire coopération.
7: Alors, penchez-le un... Voilà.
8: C'est bon?
7: Ah oui, c'est bien.
9: Les pétainistes sincères comme vous sont une denrée rare.
7: T'es content?
10: Oui.
7: On passe à la photo, s'il vous plaît.
10: Parfait.
11: Il y a des boches partout, vous avez vu?
12: Vous savez, l'administration française, pour nous, c'est compliqué.
7: Tout.
13: Il y a les femmes et les enfants qui sont concernés par l'opération. C'est des wagons à bestiaux. Les enfants, c'est plus petit qu'un adulte. Donc s'ils se serrent un peu,

0: Ce qui est important, c'est de tenir les délais. Hein.
1: Je vous ai dit où ils allaient, ces gens?
0: Nous, on est là, à notre poste. On n'est pas décisionnaire. Donc, qu'est-ce qu'on fait?

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4: 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Messieurs, bonsoir. 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

Sonné Cressel, l'émission qui fait vibrer la vaisselle aujourd'hui, balade dans la discographie de Michel Plasson avec l'Orchestre National du Capitole de Toulouse, à l'occasion de son retour à la Halle aux Grains, à la tête de cet orchestre, pour la première fois depuis 2003, date à laquelle il a quitté la direction musicale de l'Orchestre du Capitole, dont il avait fondé la saison symphonique en 1974. À cette époque, date de la naissance de l'Orchestre du Capitole de Toulouse, l'orchestre s'émancipe à côté de la saison du Théâtre du Capitole, où il reste attaché, mais la première saison symphonique à la Halle aux Grains est rendue possible par la fusion de l'Orchestre du Théâtre du Capitole avec l'Orchestre de Radio Pyrénées. Michel Plasson a été le directeur musical de l'Orchestre du Capitole pendant près de 30 ans, et il revient donc pour la première fois à la Halle aux Grains. Ce sera le jeudi 2 juillet à 20h. Il dirigera un programme de musique française qui est sa spécialité. Ce concert est donné dans le cadre du Festival de Toulouse, festival qui se déroule cette année du 30 juin au 11 juillet. C'est l'occasion de réentendre l'enregistrement par l'Orchestre du Capitole de la 3e symphonie de Albéric Magnard, parfois dite bucolique. Elle a été écrite en 1895 et 1896, 3 ans après la 2e symphonie et 16 ans avant sa 4e et dernière symphonie. Albéric Magnard s'est inspiré de son séjour en Auvergne. Pour l'écriture, la symphonie en si bémol mineur, opus 11 d'Albéric Magnard, sa 3e symphonie, a été créée en 1899 sous la direction du compositeur lors d'un concert exclusivement consacré aux œuvres de ce dernier. Elle est découpée en 4 mouvements, le 3e est constitué d'une partie soliste de hautbois et le 4e de trombone. Quant au 2e mouvement, il débute par des danses et une pastorale ouvre le 3e mouvement. La symphonie s'achève dans un final noté vif. Voici donc la symphonie en si bémol mineur, opus 11 d'Albéric Magnard, par l'Orchestre du Capitole de Toulouse, dirigé par Michel Plasson.

0: Nous écoutions la symphonie en si bémol mineur, opus 11 d'Albéric Magnard. Symphonie dite bucolique, c'est la troisième de ces quatre symphonies, ici interprétée par l'orchestre du Capitole de Toulouse, dirigée par Michel Plasson. Un enregistrement de 1989, c'était à la Halle aux Grains, où Michel Plasson fera son retour le jeudi 2 juillet à 20h, où il retrouvera l'orchestre du Capitole, qu'il n'a pas dirigé depuis son départ de la direction musicale en 2003. Au programme Musique française, dans le cadre du Festival de Toulouse, festival qui se déroule cette année du 30 juin au 11 juillet.
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0: Ainsi s'achève Sonnez Crécelle. Si vous avez raté le début, cette émission est disponible à la réécoute sur le site radioradiotoulouse.net et sur la page Mixcloud Radio Radio Toulouse. 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
1: Ladies and gentlemen, please welcome.
2: Ça marche là? On est en direct? Là, on est bon là?
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Bienvenue sur notre antenne. Nous vous souhaitons une agréable écoute en notre compagnie. Nous vous informons que la représentation d'aujourd'hui est sans entracte.

0: Sans entr'acte aujourd'hui, le concert de l'Orchestre Philharmonique de New York, sous la direction de Leonard Bernstein, au programme la deuxième symphonie de Gustav Mahler, compositeur de prédilection du chef Leonard Bernstein. Il a enregistré l'intégrale des symphonies avec le même orchestre à plusieurs reprises, en version studio ou en public. Certaines symphonies ont également été enregistrées avec d'autres orchestres, le Concertgebouw d'Amsterdam ou le Philharmonique de Vienne. Il existe donc aujourd'hui plusieurs versions disponibles pour une symphonie de Mahler dirigée par Leonard Bernstein. Intitulée Résurrection, la deuxième symphonie est en ut mineur. Elle a été composée entre 1888 et 1894. Elle est d'un style monumental comme les premières et troisièmes. La force de son message mêle angoisse existentielle, foi chrétienne en la résurrection et célébration de la nature. Quant au vaste final avec chœur et solistes vocaux dans la lignée de la 9e symphonie de Beethoven, tous ces éléments en font l'une des œuvres les plus populaires de Mahler. Elle se découpe en 5 mouvements et dure à peu près 80 minutes. À l'origine de cette symphonie, un poème symphonique qui s'intitule « Cérémonie funèbre », composé en 1888 d'après un poème d'Adam Mickiewicz. Ce poème symphonique sera remanié pour devenir le premier mouvement de la symphonie Résurrection. Il n'abordera les mouvements suivants que 5 ans plus tard. Il dirige alors l'Opéra Royal de Budapest, ce qui lui laisse peu de temps pour la composition. En 1891, il devient directeur de l'Opéra Municipal de Hambourg. Il joue alors au piano sa composition au grand chef Hans von Bülow, qui la rejette absolument en déclarant « Si ce que j'ai entendu est de la musique, alors je ne comprends plus rien à la musique. » En comparaison de ce que je viens d'entendre, Tristan me fait l'effet d'une symphonie de Haydn. En 1893, Mahler débute la composition des 2 mouvements suivants, plus courts, puis laisse de côté son ouvrage en attendant l'inspiration. L'année suivante, il assiste aux obsèques de Hans von Bülow et il entend l'ode de Friedrich Gottlieb Klopstock, Résurrection. Cette ode lui laisse une impression telle qu'il décide de conclure sa symphonie par un long mouvement choral basé sur ce poème. Ce mouvement ferait pendant aux angoisses exprimées par le premier mouvement. Entre ces 2 longs morceaux, les 2 mouvements déjà composés fourniront une transition où viendra s'ajouter un chant tiré de son cycle « Le corps merveilleux de l'enfant ». Dans l'esprit du compositeur, le premier mouvement représente des funérailles, celle du titan de la première symphonie, qui trouve ici son aboutissement et exprime l'interrogation existentielle de la résurrection. La vie et la mort ont-elles un sens? Et y a-t-il une vie après la mort? Le second mouvement est un rappel des moments heureux de la vie du défunt. Quant au troisième, il exprime la perte de la foi sur un mode cruel et ironique. Le quatrième exprime la renaissance de la foi naïve et pure. Je viens de Dieu et veux retourner à Dieu. Enfin, le cinquième mouvement voit le jugement dernier, la réalisation de l'amour de Dieu et la proclamation de la résurrection et de la vie éternelle. « Je mourrai pour vivre, ce que tu as vaincu te portera vers Dieu. » La symphonie Résurrection sera plusieurs fois révisée jusqu'en 1909. Les 3 premiers mouvements ont été créés à Berlin en 1895 par le philharmonique de la ville dirigé par Mahler lui-même. La salle était à moitié vide et la critique musicale protesta contre ce pathos bruyant et pompeux et des dissonances atroces. En décembre de la même année 1895, les 5 mouvements furent joués. Le faible nombre de réservations fut compensé par la distribution de billets d'entrée gratuits. La réaction du public fut enthousiaste et l'œuvre fut saluée, notamment par Engelbert Gumperdinck. Quant à Claude Debussy, il quitta ostensiblement la salle lors de la première parisienne en déclarant, je cite, « Ouvrons l'œil et fermons l'oreille, le goût français n'admettra jamais ces géants pneumatiques à d'autres honneurs que de servir de réclame à Bibendum. » La symphonie Résurrection de Mahler symbolise, dans cette seconde moitié du XXe siècle, à l'instar des autres œuvres du compositeur, une certaine modernité pour de nouvelles générations de chefs qui découvrent Mahler après un long purgatoire. Le premier mouvement est un allegro maestoso. Il s'agit d'une marche vaguement basée sur la forme sonate en do mineur, comme le modèle du genre la marche funèbre de la symphonie héroïque de Beethoven. Elle est construite sur le contraste qui traverse toute l'œuvre de Mahler entre des passages éclatants, tourmentés et violents, ici frappés comme une marche funèbre, et d'autres passages de renoncement profond et douloureux. Le mouvement se termine dans le silence du tombeau. Le deuxième mouvement est un andante moderato. Il est noté « très modéré, ne jamais se presser ». Le long premier mouvement est si violent et contraste si profondément avec celui-ci que Mahler demande dans la partition qu'une pause d'au moins 5 minutes ait lieu entre les deux, une indication rarement respectée. Le troisième mouvement est noté en un mouvement tranquille et coulant. C'est un scherzo. Il est basé sur le prêche au poisson de Saint-Antoine de Padoue, l'un des leaders de Mahler, inséré dans la série « Le corps merveilleux de l'enfant ». Mahler y mêle le grotesque et la tragédie pour mieux souligner la vacuité supposée de toute chose et faire du mouvement une étape négative dans le déroulement de la symphonie. Le mouvement se conclut par un tutti frissonnant. Le quatrième mouvement, intitulé « Lumière originelle », est noté « très solennel mais modeste, modéré comme un choral ». C'est un chant pour contralto basé sur le lied du même nom, tiré du corps merveilleux de l'enfant. Il est de caractère solennel et intemporel. Mahler requérait que la contralto le chantât comme un enfant au paradis. La voix humaine occupe le premier plan, notamment soutenue par une sorte de fanfare douce et contenue des cuivres. Le texte est celui-ci. « Ô petite rose rouge, l'humanité gît dans une très grande misère. L'humanité gît dans une très grande souffrance. Toujours j'aimerais mieux être au ciel. Une fois, je venais sur un large chemin. Un ange était là qui voulait me repousser. Mais non, je ne me laissais pas repousser. Je viens de Dieu et je retournerai à Dieu, le cher Dieu qui me donnera une petite lumière pour éclairer mon destin vers la vie éternelle et bénie. » Le cinquième et dernier mouvement est noté dans le tempo du scherzo. Comme celui de la première symphonie, ce final est introduit par une explosion fortissimo au cymbale, libérant une courte fanfare qui évoque également le début du presto de la 9e symphonie de Beethoven. Puis succède un premier épisode ouvert par l'annonce de la résurrection et le dies irae par les cuivres. Puis, un récitatif très travaillé aux cordes, qui sera plus tard repris par les contraltos, souligne la fragilité et l'angoisse de la condition humaine. Les cuivres reprennent ensuite le thème de la résurrection avant de gagner en puissance pour déboucher sur un premier climax triomphant et exalté. Un nouveau déchaînement de fureur, exprimé par les hurlements des cuivres et le martèlement de timbales et de fouets, qui se résout par une marche ou une fanfare des cuivres, est soutenu par un contre-champ des cordes, marquant ainsi la résurrection des corps et leur procession sans fin. Après un nouveau climax, le silence s'établit. Le chœur a cappella et triple pianissimo, bientôt rejoint par la soprano, entonne l'hymne de la résurrection, avant que la contralto ne chante à son tour les vers de Mahler. Le texte est composé de 8 vers de l'ode de Friedrich Gottlieb Klopstock et le reste est de la main de Gustav Mahler lui-même.
1: Welcome on air. We hope you're having a delightful moment with us. And please, beware that the show tonight has no intermission.
0: Nous écoutons cette deuxième symphonie, Résurrection, de Gustav Mahler. Elle est en 5 mouvements, interprétée par la soprano Barbara Hendricks, la contralto Christa Ludwig, le Westminster Choir et le New York Philharmonic dirigé par Leonard Bernstein.

0: Nous étions au New York Avery Fisher Hall en avril 1987. Symphonie Résurrection, deuxième symphonie de Gustav Mahler par le New York Philharmonic. La soprano Barbara Hendricks, la contralto Christa Ludwig, le Westminster Choir sous la direction de Leonard Bernstein.
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0: Restons avec le New York Philharmonic, dirigé par Leonard Bernstein, nous écoutons le Cor merveilleux de l'enfant. Il s'agit de leaders pour voix et orchestre composés par Gustav Mahler. Les textes utilisés, ici comme une grande partie des textes de ces symphonies, viennent du recueil Le Cor merveilleux de l'enfant. Il s'agit de textes traditionnels allemands compilés et réécrits par Achim von Armin et Clemens Brentano. Il ne forme pas un cycle, il n'y a donc pas d'ordre d'interprétation prédéfini. 12 de ses leaders furent publiés en 1899 sous le titre Humoresque. Parmi ces leaders, Lumière originelle est rapidement devenue le quatrième mouvement de la deuxième symphonie Résurrection. Quant aux Trois anges chantent, il est directement composé pour la troisième symphonie. Il nécessite un chœur de garçon et un chœur de femme en plus d'une contralto soliste. C'est la seule des 12 chansons pour laquelle Mahler n'écrivit pas une version pour voix seule et orchestre, et c'est également la seule qu'il ne publia pas séparément. Quant à la version orchestrale sans voix du prêche de Saint-Antoine de Padoue au poisson, elle constitue la base du scherzo de la deuxième symphonie que nous venons d'entendre. C'est en 1969 que Leonard Bernstein enregistra cette série de leaders puisés dans les textes du Cor merveilleux de l'enfant, avec la mezzo-soprano Christa Ludwig, ainsi que le baryton autrichien Walter Berry. La chanteuse allemande et le baryton formaient d'ailleurs un couple à la ville comme à la scène. Nous entendons successivement « Chant nocturne de la sentinelle », puis « Qui a inventé cette petite chanson ?», suivi du « Jeune tambour », puis « Petite légende rhénane », « Chant du persécuté dans la tour », « Lumière originelle », La Diane, le serment de Saint-Antoine de Padoue au poisson, Peine perdue, là où sonnent les belles trompettes, Éloge de la raison, la vie sur terre, et enfin consolation dans le malheur. Christa Ludwig mezzo-soprano, Walter Berry baryton, le New York Philharmonic est dirigé par Leonard Bernstein en 1969.

Consolation dans le malheur, dernier lead de la série du corps merveilleux de l'enfant de Gustav Mahler, interprété ici par le New York Philharmonic sous la direction de Leonard Bernstein, avec la mezzo-soprano Christa Ludwig, le baryton Walter Berry. Cette consolation dans le malheur était précédée de La vie sur terre, Éloge de la raison, Là où sonnent les belles trompettes, Peine perdue, Sermon de saint Antoine de Padoue aux poissons, La Diane, Lumière originelle, Chant du persécuté dans la tour, Petite légende rhénane, Le jeune tambour, Qui a inventé cette petite chanson, et Chant nocturne de la sentinelle était le premier de la série du corps merveilleux de l'enfant de Gustav Mahler. Ainsi s'achève sans entracte, dédié aux œuvres de Gustav Mahler par le New York Philharmonic, sous la direction de Leonard Bernstein

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2: Certains ours montagnards ou à demi léchés, confinés par le sort dans un bois solitaire, nouveau Bellérophon vivait seul et caché. Il fut devenu fou. La raison d'ordinaire n'habite pas longtemps chez les gens séquestrés. Il est bon de parler, meilleur de se taire, mais tous deux sont mauvais alors qu'ils sont outrés. Nul animal n'avait affaire dans les lieux que l'ours habitait. Si bien que, tout ours qu'il était, il vint à s'ennuyer de cette triste vie. Pendant qu'il se livrait à la mélancolie, non loin de là, certains vieillards s'ennuyaient aussi de sa part. Il aimait les jardins, était prêtre de flore, il l'était de pomone encore. Ces deux emplois sont beaux, mais je voudrais parmi quelques doux et discrets amis, les jardins parlent peu, si ce n'est dans mon livre, si bien que, lassé de vivre avec des gens muets, notre homme, un beau matin, va chercher compagnie et se met en campagne. L'ours, porté d'un même dessein, venait de quitter sa montagne. Tous deux, par un cas surprenant, se rencontrent en un tournant. L'homme eut peur, mais comment esquiver et que faire? Se tirer en gascon d'une semblable affaire est le mieux. Il sut donc dissimuler sa peur. L'ours, très mauvais complimenteur, lui dit, viens t'en me voir. L'autre reprit, seigneur, vous voyez mon logis, si vous me vouliez faire tant d'honneur que d'y prendre un champêtre repas. J'ai des fruits, j'ai du lait, ça n'est peut-être pas de nos seigneurs les ours, le manger ordinaire, mais j'offre ce que j'ai. L'ours l'accepte et d'aller. Les voilà bons amis avant que d'arriver. Arrivés, les voilà se trouvant bien ensemble. Et bien qu'on soit à ce qu'il semble beaucoup mieux seul qu'avec des sots, comme l'ours en un jour ne disait pas deux mots, l'homme pouvait sans bruit vaquer à son ouvrage. L'ours allait à la chasse, apportait du gibier, faisait son principal métier d'être bon émoucheur, écartait du visage de son ami dormant ce parasite ailé que nous avons mouche, appelé un jour... que le vieillard dormait d'un profond somme. Sur le bout de son nez, une à lance placée mit l'ours au désespoir. « Je t'attraperai bien, dit-il, et voici comme, aussitôt fait que dit, le fidèle émoucheur vous empoigne un pavé, le lance avec raideur, casse la tête à l'homme en écrasant la mouche, et non moins bon archer que mauvais raisonneur, raide, mort, étendu, sur place, il le couche. Rien n'est si dangereux qu'un ignorant ami. Mieux vaudrait un sage ennemi. »
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